Je m'appelle Mathieu Guimond. On passe ce mercredi soir ensemble, bien branché dans votre radio à Drummondville, dans les activités à retenir en fin de semaine. Un spectacle gratuit dans un parc. Moi, je dis oui, monsieur. Et c'est un signe que la belle saison s'installe, ça, quand on commence à se promener un petit peu pour pouvoir vous offrir des shows en plein air comme ça, avec une belle programmation du côté de la ville de Drummondville pour l'été prochain, avec une scène nomade qui prend la route des parcs de Drummondville. C'est tout nouveau. On a commencé ça la fin de semaine dernière. En tout et partout, c'est une quinzaine de spectacles qui seront présentés gratuitement dans différents quartiers. Ça se passe à tous les dimanches midi. Et là, ben dimanche prochain, 31 mai, ben c'est au parc Simard, sur la rue Simard à Drummondville, que ça se passe avec Lauriane Morel qui viendra nous présenter son spectacle. Alors, mettez ça à votre agenda pour aller encourager cette jeune artiste du côté du parc Simard avec cette scène nomade qui se promène aux quatre coins de Drummondville durant l'été.

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On est le mercredi 27 mai 2026. Merci d'être bien branché à votre radio à Drummondville. Je m'appelle Mathieu Guimond. C'est un plaisir de passer la soirée en votre compagnie avec, entre autres, ce soir, des propositions d'activités à faire dans la région au cours des prochains jours, des trucs qui retiennent l'attention dans l'actualité. Une bonne nouvelle, pas mal d'argent qui ont été amassés pour une bonne cause à Drummondville. Pour ceux qui sont gourmands en plus, qui sont concernés, en tout cas qui ont rendu ça possible, je vous en parle un peu plus tard ce soir. Belle proposition également d'économie à faire, puis pour vraiment pas cher, puis je fais même ma part un peu payer la facture. On a ça à vous proposer ce soir. Puis bien entendu, on sera peut-être pas 100% focus à ce qui va se passer. Hein, on va surveiller ce qui se déroule pour le match canadien Hurricane ce soir, match numéro 4 de la série présenté au Centre Bell. C'est quoi votre prédiction d'ailleurs pour le match de ce soir? Qui va gagner? On se croise les doigts pour une victoire du Canadien. Faites-nous vos prédictions via nos réseaux sociaux, notre site web. Vous pouvez nous appeler, nous texter. Qui gagne le match de ce soir d'après vous à Drummondville?

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1: Qu'est-ce que vous devez savoir dans l'actualité à Drummondville en ce mercredi soir? Le meilleur moyen de le savoir, c'est de vous rendre sur mondrummond.com, qui est notre site web d'actualité. Entre autres, à la une, ce soir, on parle d'ajustement des collectes de déchets pour les immeubles de 24 logements et moins à Drummondville. On parle également de la surveillance qui sera accrue au parc Yvon Lambert à Saint-Germain-de-Granton et des prévisions pour l'été 2026 au Québec. Ouais, il va faire moins chaud. Il va mouiller plus. C'est la faute à El Niño, Chanté Plume la traverse, ça se pourrait. On a les détails là-dessus sur mondrummond.com et également, bonne nouvelle, c'est 59 348 beaux dollars qui ont été amassés par les gourmands qui ont contribué à la campagne des biscuits sourires dans les Tim Hortons de la région. Imaginez 30 000 biscuits qui ont été cuisinés par 140 bénévoles et c'est une augmentation des recettes de 15 000 $ par rapport à l'an passé. Le comptoir alimentaire et la tablée populaire Drummond qui vont toucher de l'argent. Le centre communautaire Claude Nau également, qui fait partie des bénéficiaires. Alors, salutations à ceux et celles qui ont travaillé très fort dans le cadre de cette campagne des biscuits sourires. Les détails complets sur cette nouvelle et les autres nouvelles sont sur mondrummond.com.

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Je m'appelle Mathieu Guimond. On passe ce mercredi soir ensemble, bien branché dans votre radio à Drummondville, dans les activités à retenir en fin de semaine. Un spectacle gratuit dans un parc. Moi, je dis oui, monsieur. Et c'est un signe que la belle saison s'installe, ça, quand on commence à se promener un petit peu pour pouvoir vous offrir des shows en plein air comme ça, avec une belle programmation du côté de la ville de Drummondville pour l'été prochain, avec une scène nomade qui prend la route des parcs de Drummondville. C'est tout nouveau. On a commencé ça la fin de semaine dernière. En tout et partout, c'est une quinzaine de spectacles qui seront présentés gratuitement dans différents quartiers. Ça se passe à tous les dimanches midi. Et là, ben dimanche prochain, 31 mai, ben c'est au parc Simard, sur la rue Simard à Drummondville, que ça se passe avec Lauriane Morel qui viendra nous présenter son spectacle. Alors, mettez ça à votre agenda pour aller encourager cette jeune artiste du côté du parc Simard avec cette scène nomade qui se promène aux quatre coins de Drummondville.

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On est le mercredi 27 mai 2026. Merci d'être bien branché à votre radio à Drummondville. Je m'appelle Mathieu Guimond. C'est un plaisir de passer la soirée en votre compagnie avec, entre autres, ce soir, des propositions d'activités à faire dans la région au cours des prochains jours, des trucs qui retiennent l'attention dans l'actualité, une bonne nouvelle, pas mal d'argent qui ont été amassés pour une bonne cause à Drummondville. Pour ceux qui sont gourmands en plus, qui sont concernés, en tout cas qui ont rendu ça possible, je vous en parle un peu plus tard ce soir. Belle proposition également d'économie à faire, puis pour vraiment pas cher, puis je fais même ma part un peu payer la facture. On a ça à vous proposer ce soir. Puis bien entendu, on sera peut-être pas 100% focus à ce qui va se passer. Hein. On va surveiller ce qui se déroule pour le match canadien Hurricanes ce soir, match numéro 4 de la série présenté au Centre Bell. C'est quoi votre prédiction d'ailleurs pour le match de ce soir? Qui va gagner? On se croise les doigts pour une victoire du Canadien. Faites-nous vos prédictions via nos réseaux sociaux, notre site web. Vous pouvez nous appeler, nous texter. Qui gagne le match de ce soir d'après vous à Drummondville? Super.

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Qu'est-ce que vous devez savoir dans l'actualité à Drummondville en ce mercredi soir? Le meilleur moyen de le savoir, c'est de vous rendre sur mondrummond.com, qui est notre site web d'actualité. Entre autres, à la une, ce soir, on parle d'ajustement des collectes de déchets pour les immeubles de 24 logements et moins à Drummondville. On parle également de la surveillance qui sera accrue au parc Yvon Lambert à Saint-Germain-de-Grantham et des prévisions pour l'été 2026 au Québec. Ouais, il va faire moins chaud. Il va mouiller plus. Si la faute est El Niño, comme chantait Plume la traverse, ça se pourrait. On a les détails là-dessus sur mondrummond.com et également, bonne nouvelle, c'est 59 348 beaux dollars qui ont été amassés par les gourmands qui ont contribué à la campagne des biscuits sourires dans les Tim Hortons de la région. Imaginez, 30 000 biscuits qui ont été cuisinés par 140 bénévoles et c'est une augmentation des recettes de 15 000 dollars par rapport à l'an passé. Le comptoir alimentaire et la tablée populaire Drummond qui vont toucher de l'argent. Le centre communautaire Claude Nau également qui fait partie des bénéficiaires. Alors,

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Rendez-vous ce matin. Bien le bonjour tout le monde. Est-ce qu'on m'entend bien? Ben oui. Hey, comment ça va? Comment ça va, Lee Bombardier, qui est en remplacement de Tommy Coderre ce matin? Bon jeudi. On est-tu jeudi? Hey, je me trompe, là, c'est fou. Les journées avancent tellement vite. Je vais vous accompagner. Donc, viva le matin ce matin. Donc, enchanté. Je vais être un peu partout dans la station. Là, je suis un peu le bouche... Je suis comme l'asphalte qu'on va essayer de remplir dans les trous. Donc, je vais être avec vous jusqu'à 9h. Plein de bonnes choses à vous raconter, pour vrai. Une petite question extrême. J'ai bien hâte de vous la poser aujourd'hui. Puis je la lisais tout à l'heure, puis je me disais, ben voyons, j'en ai aucune idée. C'est quoi la réponse? Donc, je vais pouvoir vous donner tous les détails dans les prochaines minutes. Sinon, écoutez, je sais pas si vous avez été comme moi. Le match des Canadiens hier, j'ai éteint ma TV. J'ai éteint ma TV. On va pouvoir vous en raconter davantage après. Charlotte Cardin, à Viva.

0: L'excellent Ludovic Bourgeois, jamais oublié, à Viva 105.3, Oli Bombardier qui vous accompagne ce matin en remplacement de Tommy Coderre. Un petit bon plan pour les gens de Drummondville aujourd'hui, là. J'ai quelque chose d'extraordinaire à vous parler parce que si, admettons, vous pensiez aller au village de Québécois d'antan, là, cet été, ça vaut vraiment la peine d'écouter ça parce qu'il y a présentement une promo réservée, là, juste pour vous, gens de Drummondville, pour visiter le village Québécois d'antan avec des rabais sur les billets achetés ici d'ici le 26 juin. Donc, faut faire vite parce que ça part comme du petit pain chaud, comme on dit. Puis, même une offre là, sur l'abonnement de la saison, c'est disponible. Donc, l'offre est en quantité limitée. Puis, pour avoir le rabais, pour aller directement au village québécois d'antan, il faut être résident de Drummondville pour avoir droit à ce rabais-là. Donc, vous allez directement là-bas, vous dites « Hey, moi, j'habite ici, à telle rue, à telle place. » Et vous allez avoir votre rabais. Puis honnêtement, le village, là, c'est le genre d'endroit qu'on pense parfois connaître, OK, jusqu'au moment où on y retourne une deuxième fois, une troisième fois. C'est tellement le fun aller là. Moi, j'arrête. Ben, tu sais, je dis ça, peut-être que j'aurais pas aimé ça, mais j'aurais aimé ça vivre dans ce temps-là. Puis là, tu réalises à quel point ça reste une sortie le fun avec les enfants. Hey, c'est le fun aller au village québécois dans le temps. Il y a plein d'affaires. Hey, les personnages costumés, les bâtiments de l'époque, des histoires, l'animation, moi puis mon français, l'animation directement là, puis de drôles impressions là, de voyager là dans le temps. C'est ça le village, hein, carrément. Donc c'est recréer la vie québécoise des années 1800-1900 avec plus de 70 bâtiments et une tonne d'animation pour cet été. Puis ce qui est cool là-dedans, c'est que ça fonctionne autant si t'as des enfants. C'est bien fait de même. Donc, si t'as déjà juste envie d'une activité différente entre amis ou en couple, parce qu'on va se le dire, t'sais, l'été, on cherche toujours des affaires à faire qui nous sortent un peu de la routine. Donc, que ça soit une terrasse, c'est bien agréable, une terrasse. Mais parfois, ça fait du bien aussi de vivre quelque chose d'un peu différent. Et là, je suis curieux. Est-ce qu'il y a juste moi qui adore les endroits où on finit toujours par dire « Ah! » Ça, là, ça, mes grands-parents faisaient ça. Ben, ça sert à ça, le village québécois, dans le temps, d'avoir du fun. Puis, honnêtement, au village, là, il y a toujours quelqu'un qui sort en se disant, là, dans le fond, là, on était quand même courageux dans ce temps-là. Il y avait pas de téléphone, pas de TV, là. Tu voulais du lait, tu sortais dehors, t'allais traire ta vache. Ça fonctionnait de même. Donc, les billets sont disponibles à billets avec un s.villagequébécois.com. Ça vaut vraiment la peine d'y aller. En musique, on va pouvoir entendre Vilain Pingouin avec Les Belles Années, hein. On parlait du village québécois dans le temps. Ben, hey, Les Belles Années, 1800, 1900. T'aimerais-tu ça, aller là-bas?
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0: Ah, vilain pingouin, c'est toujours le fun. À Viva Ali Bombardier, en remplacement de Tommy Coder ce matin. Il y a un terme qui fait beaucoup parler en ce moment, il fallait absolument que je vous en parle. Puis honnêtement, je pense qu'on l'a tous déjà fait, même les adultes. Et là, ça va être un terme que... presque à 100% sûr que vous allez pas connaître, mais en tout cas, on est là pour apprendre. C'est comme une école, là, ici, et ça s'appelle le doom scrolling, OK? Attendez une minute, là. Ce qu'on appelle le défilement morbide. Tu sais, vous savez, là, ce moment où tu prends ton téléphone, là, pour deux minutes. Tu sais, là, t'as travaillé tout au long de ta journée, tu prends ton téléphone, tu veux juste regarder un peu, là, deux petites minutes, des vidéos de chat, puis soudainement, ben, 45 minutes plus tard, t'es encore en train de faire défiler des vidéos ou des publications sans trop savoir pourquoi. Tu sais, voyons, moi, j'étais juste pendant deux minutes sur mon téléphone cellulaire, puis là, ça fait 45 minutes que je suis là-dessus, ça n'a aucun sens. Sauf que là, il y a des chercheurs qui tirent une sonnette d'alarme pour les adolescents. Il y a une étude menée auprès de 580 jeunes de 12 à 17 ans. C'est peut-être le vôtre, là. Ben, pas qu'il a fait l'étude, mais peut-être qu'il fait partie des doom scrolling, qui associe le défilement passif. Donc ça, c'est regarder son téléphone si tu défiles avec ton pouce. Regarder du contenu sans réel but pendant longtemps. Ça va mener à de l'anxiété puis une moins bonne santé mentale. Donc pour les gens qui vont prendre leur téléphone, qui vont scroller comme on dit, qui vont défiler sur leur téléphone en regardant des vidéos, ben ça peut créer de l'anxiété chez vos enfants. Ce qui a surpris les chercheurs, c'est que ce comportement-là serait même plus important que le simple nombre d'heures passées devant un écran, là. Fait que ton téléphone cellulaire plus nocif qu'un écran de télévision. Donc, autrement dit, ce n'est pas juste le temps, c'est ce qu'on fait avec ce temps-là. Parce qu'on le sait, hein, les réseaux sociaux, c'est le fun. Ah, c'est le fun, les réseaux sociaux, c'est inspirant, c'est drôle, même... Mais ils peuvent aussi devenir une machine à comparaison. Puis tu sais, tu regardes des vies parfaites, là, hey, des corps parfaits. Tu vois les gars, les femmes en bikini, hey, ça a pas de graisse là. Tu sais, t'as envie de regarder ça. Mais écoute, là, c'est pas ça la vie, sincèrement. Là, tu sais, on oublie ça l'Instagram. Là, c'est pas la vraie vie. C'est souvent les meilleurs moments montrés en vitrine parce que ces gens-là qu'on va voir sur les réseaux sociaux, là. Sont peut-être pas de même dans vraie vie là. Tu sais, dernièrement j'ai vu une vidéo de quelqu'un là qui disait, hey, moi du lundi au vendredi je fais ça. Je me lève à 4h45 du matin, je me mets ma face dans un bol de glace pour me réveiller. Hey, arrête-moi ça, c'est fou. Mais oui, il y a des gens qui font vraiment ça pour vrai. Mais à tous les jours, faut peut-être pas tout le temps croire ce qu'on voit sur les réseaux sociaux. Quand nous, on était jeunes, là, surtout moi, là, tu sais, moi j'ai 27 ans, je vais avoir bientôt 28, mais je peux dire ça, je pense, là. Quand j'étais jeune, on disparaissait dehors pendant 3 heures. Aujourd'hui, il y a plusieurs jeunes qui disparaissent dans un écran pendant 3 heures, sans même voir le temps passer, parce que, Colin, ça passe vite quand t'es sur ton téléphone cellulaire. Et honnêtement, même nous, les adultes, on s'est tous déjà dit, je vais juste regarder une petite vidéo avant de dormir, puis tout d'un coup, ben il est 23h47, puis on connaît maintenant la routine matinale d'un inconnu en Australie. Donc, les chercheurs rappellent d'ailleurs que décrocher un peu, hein, dormir davantage, regarder des moments sans téléphone pour aider à limiter les effets négatifs sur le bien-être, le mental, etc. Là. Fait que défiler souvent sur son téléphone, là, ça peut causer de l'anxiété chez vos jeunes. Fait que essayez d'autres choses. Allez dehors, c'est le fun dehors. Hey, aujourd'hui, là, c'est pas tant pire comme journée. Là. Il annonce maximum 18. Bon, OK, oui, 60% de probabilité d'averse, mais hey, qui a dit que la pluie, ça pouvait tuer quelqu'un? Moi, je me souviens, là, je courais là à l'extérieur, je passais du temps à l'extérieur là pour me rafraîchir un peu. Ça fait du bien. Qu'est-ce qui fait du bien également? C'est surtout la musique ici qu'on joue à Viva 105.3. King Melrose qui s'amène avec « Viens nous rejoindre ». Ben, viens nous rejoindre.
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0: puis, ça recommence.
1: Excellent jeudi tout le monde. Ali Bombardier encore une fois en remplacement de Tommy Coderre pour ce matin dans Viva. Dans les prochaines minutes, on va parler d'un sujet qui risque de faire réagir pas mal de monde au Québec, surtout ceux qui vivent déjà l'été, parce qu'il y a une nouvelle prévision météo saisonnière qui vient de sortir et disons que ce ne serait peut-être pas l'été qu'on imagine tous. Il y en a plusieurs d'entre vous sûrement là qui ont préparé leurs vacances, mais il y a quelque chose qui arrive cet été. Donc, je vous en parle tout à l'heure, tout de suite après la pause.
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1: Cet été, la musique prend la route à Drummondville avec la scène Nomade ce dimanche 31 mai dès midi, direction le parc Simard 4755 rue Simard pour découvrir Lauriane Morel, une artiste pop folk entre délicatesse et intensité, contrebasse à la main également, dans une ambiance parfaite pour un dimanche midi dehors. C'est gratuit, hein? Puis si vous pouvez pas ce dimanche-là, eh bien, il y a le 7 juin, rendez-vous au parc Kounak avec Acoustics pour un spectacle tout en harmonie, oui, et en énergie. C'est gratuit en plein air. Et c'est ouvert à tous. Apportez votre lunch puis profitez du spectacle.
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7: Bon jeudi, ici Louis-Philippe Arnoirel. Le gouvernement Fréchette ne ferme pas la porte à recourir à une autre solution que le dossier santé numérique, actuellement testé en projet pilote dans deux CIUSSS, dont la Mauricie-Centre du Québec. En commission parlementaire, la présidente du Conseil du Trésor, France-Hélène Duranceau, a laissé entendre que le gouvernement allait évaluer toutes les options et examiner des technologies qui pourraient être moins chères. Mardi, on apprenait que le système proposé par la firme américaine Epic n'allait peut-être pas être implanté dans tout le réseau et qu'il pourrait y avoir des exceptions. Madame Duranceau a notamment dit avoir eu de bons échos d'une autre solution déjà déployée à l'hôpital général juif à Montréal. En 2025, la Fondation Sainte-Croix-Hériot de Drummondville a déboursé quelques 500 000 $ afin de procéder à la finalisation du projet de centre de pédiatrie Famille Lemaire. Une initiative inaugurée il y a un an qui a coûté au total quelque 2,3 millions de dollars. C'est en partie ce qui explique pourquoi l'organisation a atteint un record d'investissement des cinq dernières années avec 1,1 million de dollars, doublant même ceux de 2022 selon leur bilan. La directrice générale Marika Smith explique que l'organisme est dernier à débourser et qu'il doit donc fermer la facture une fois que le CIUSSS-MCQ et les autres partenaires ont apporté leur contribution.
8: Nous, à la Fondation, des fois, on paye sur plusieurs années un équipement. Surtout les gros projets de l'ampleur de la clinique pédiatrique, on est toujours dernier payeur. Donc, à la fin du projet, on a souvent un montant à décaisser, ce qui explique la différence cette année.
7: Et en terminant au baseball, le Brock Nutrit Lambert de Drummondville a passé une meilleure soirée que le Canadien de Montréal alors que les locaux ont enregistré un gain de 9-4 contre les Cascades Go Sport de Shawinigan au stade Jacques Desautels dans la soirée d'hier. C'est une deuxième victoire de suite pour les Drummondvillois. C'est ce qui complète vos actualités Arsenal Média. 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
1: Côté météo, pour ce matin, c'est un beau 9, on va être bien à l'extérieur, sinon c'est une alternance de soleil et de nuages. Il y a un 60% de probabilité d'averse cet après-midi, maximum de 18. Pour ce soir, là, tu sais, c'est de la pluie, là, fait que oubliez pas d'apporter votre parapluie, s'il vous plaît, peut-être même votre imperméable. Et ben vendredi, c'est encore nuageux pour le matin, de la pluie, même parfois forte, autant prévu de 15 à 25 mm. Donc, on va se faire mouiller demain. C'est un maximum de 15 pour vendredi.
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1: Ah, Lee Bombardier qui vous accompagne pour Viva 105.3 en remplacement de Tommy Coderre. Nouvelle qui fait beaucoup réagir aujourd'hui au Québec, surtout chez les fans des Cowboys fringants. Le bassiste du groupe, Jérôme Duprat, ben, vient d'être nommé scientifique en chef du Québec, donc un des Cowboys fringants. Mais ce qui est fascinant là-dedans, c'est qu'en dehors de la musique, ben Jérôme Duprat, c'est aussi c'est un professeur hein, en économie écologique. Oui, j'ai appris ça aujourd'hui, titulaire d'un doctorat en géographie et spécialiste des questions environnementales, donc il n'arrive donc pas là par hasard. Son rôle sera notamment de conseiller le gouvernement sur les connaissances scientifiques et de faire rayonner la recherche québécoise. Puis ben honnêtement, je trouve ça quand même beau comme image. Et parlant des Cowboys fringants, ben pourquoi pas les écouter à Viva 105.3.

0: Merci d'écouter Viva 105.3, Ali Bombardier qui vous accompagne ce matin. Là, j'ai peut-être une petite nouvelle qui risque de diviser les amateurs d'été aujourd'hui, parce que là, vous êtes peut-être plusieurs à avoir planifié vos vacances, la semaine de construction, où qu'on s'en va, est-ce qu'on reste au Québec, est-ce qu'on s'en va dans le sud, est-ce qu'on sort du continent. Et selon les prévisions saisonnières qui ont été publiées par Météo Média, le Québec pourrait connaître son été le moins chaud en 9 ans, avec davantage de journées de pluie et moins de longues périodes de chaleur intense qu'à l'habitude. Et là, je suis en train de vous dire de sortir les manteaux d'hiver, puis vos bottes là, puis vos salopettes, puis tout ça là, c'est pas ça que je suis en train de dire, mais ça va changer un peu, tu sais, ça va être variable, il y a un peu plus de changements avec des températures souvent plus près des normales, parfois même la normale. Évidemment, la vraie question, en même temps, je me disais, hey, c'est où qui par contre qui va faire vraiment plus chaud, c'est où qu'on va pouvoir passer, parce que peut-être qu'on veut pas sortir, on veut pas trop se casser la tête. Ben selon les tendances météo, les secteurs, les plus chauds devraient encore se retrouver, surtout dans le sud du Québec. Faut que ça, c'est Montréal, la Montérégie, l'Estrie et certains secteurs du centre du Québec. C'est là qu'on va pouvoir passer un bel été. Mais sinon, à l'inverse, parce que je connais du monde qui aime bien ça, que ça soit pas trop chaud. Non, moi j'aime bien ça, la petite brise dans mes cheveux, sur mon corps de déesse. Eh bien, à l'inverse, ceux qui aiment bien ça, les nuits fraîches, ben les régions du Bas-Saint-Laurent, hein, du Saguenay-Lac-Saint-Jean, de la Côte-Nord, de la Gaspésie, puis évidemment du Nord du Québec, devraient rester parmi les endroits les plus frais de la province. Puis honnêtement, au Québec, là, on a une relation très spéciale, hein, avec la météo. C'est fou, là. En avril, on supplie le soleil de revenir. Ah ouais, reviens! Et la première vraie chaleur de juillet, là, quelqu'un dit automatiquement, là, tabarouette, il fait ben chaud ici. Donc c'est ça, il va faire un peu plus frais cet été, mais sinon, grosse chaleur, là, Montréal, la Montérégie, l'Estrie et certains secteurs du centre du Québec, là, vont être très, très, très chaleureux. En musique à Viva, Benson Boone, In the Stars.
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On m'appelle souvent la commère. Moi, j'aime ça, tout savoir. Surtout dans mon village. Moi, je viens d'un petit village qui s'appelle Racine. Là, moi, tout savoir, c'est téléphone. Côté showbiz, là, il y a une émission que j'ai adorée qui revient en plus. Fait, quand j'ai vu ça dans le journal de Montréal, j'étais « Youpilaï! LOL, qui rira le dernier? » Ben, revient pour une cinquième saison avec une édition spéciale pour cet automne. On change pas hein, la formule gagnante. C'est toujours Patrick Huard qui sera là avec des humoristes qui n'ont pas encore été dévoilés, mais j'ai bien hâte de voir ça avec qui va être là. Donc, l'émission va être une édition spéciale Halloween qui se déclinera en 3 épisodes. Puis, je sais pas pour vous, mais à chaque fois que j'écoutais LOL qui rira le dernier, là, je faisais ben, presque, je suis sûr que le 3/4 du monde faisait ça. T'es devant ta télé, puis là, t'essayes de pas rire. Puis là, des fois, tu ris, mais tu sais, tu participes pas, mais c'est le fun parce que tu participes pareil dans ton salon. Également, un chanteur canadien que j'aime beaucoup, c'est Talk, qui fera apparaître son premier titre en français à la fin de l'été. Donc, on le connaît en lui, il a conquis le cœur des Québécois québécoises avec en reprenant la zigaison de la bottine souriante au Festival d'été de Québec en 2022. Donc, lui, il va lancer sa toute première chanson écrite en français au mois d'août. Puis, j'ai bien hâte de voir ça. Ça va apparaître là sur son album qui va apparaître en novembre prochain. Sinon, je trouve que oui, ça fait partie du showbiz, mais plus ici à Drummond. Je trouve ça super important d'en parler. Les scènes nomades, ce dimanche 31 mai, au parc Simard, au 4755 rue Simard, il va y avoir Lauriane Morel qui sera là. C'est des spectacles qui sont gratuits tout au long de l'été. On se promène de parc en parc à Drummondville et dans les environs. Donc, Lauriane Morel là, joue du pop folk singulier. Elle amène sa contrebasse, une musicienne professionnelle depuis plus de 10 ans, puis elle signe aujourd'hui là, un projet intime où ses chansons vont être partout. Donc, c'est à ne pas manquer. 31 mai, c'est ce dimanche midi et c'est gratuit, il faut le rappeler. En musique, à Viva, c'est Fred, je veux.

0: ce produit-là. Puis, à ce qui paraît, c'est révolutionnaire. Là. C'est fou. Mais peut-être que vous utilisez ce produit-là et peut-être que je vais vous décevoir en disant que ça rajeunit pas. Est-ce que c'est quoi? Est-ce que c'est un masque qu'on se met? Est-ce que c'est pour empêcher les rides? Est-ce que c'est une activité? Je vous raconte ça tout de suite après la pause.
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Vivant avec Oli Bombardier ce matin en remplacement de Tommy Coderre. Donc bon jeudi tout le monde, puis enchanté également. Merci d'avoir synthonisé le 105.3. Faut qu'on parle d'une tendance là qui explose là, mais vraiment partout, et c'est les fameux masques à lumière rouge pour la peau. Je sais pas si vous avez ça dans votre garde-robe, ou je sais pas, ça se range où, dans les tiroirs, en dessous du lit, en dessous de l'oreiller de votre conjoint-conjointe, je sais pas, mais peut-être que vous en avez un. Est-ce que ça fonctionne pour vrai, hein? Parce que tu sais, des formules miracles là, pour rajeunir, on aimerait tous ça avoir, le redécouvrir notre peau d'il y a 25 ans. Mais tu sais, quand tu mets ça, on dirait que t'es Dark Vader avec la lumière qui ressort là, de tout bord, de tout côté. Puis la grosse question là que je me suis posée ce matin, c'est est-ce que ça fonctionne pour vrai, hein? Des produits miracles comme ça, comme le masque rouge. Et la réponse, c'est oui, OK? Puis je suis pas un spécialiste là-dedans, bien évidemment, je suis allé faire mes recherches, mais la lumière rouge que je vous parle, là, c'est ce qu'on appelle la photobiomodulation, qui montrerait un certain potentiel pour stimuler le collagène, réduire l'inflammation, améliorer légèrement les rides fines, hein, qu'on aimerait tous ça se débarrasser d'un. Et ben c'est les dermatologues qui le disent, hein? Certaines études rapportent même une amélioration de l'élasticité, un mot que j'adore, de la peau et de la texture pour voir un peu plus là, la peau plus saine. Mais les experts disent aussi qu'il faut se calmer un peu là, faut se calmer les attentes là, tu sais, c'est pas un produit miracle de beauté là, tu sais, c'est pas le genre d'affaire où tu mets ça un soir puis le lendemain quelqu'un te demande tabarouette, hey, t'as rajeuni de 25 ans, c'est quoi la crème que tu mets? Des produits miracles, il y en a plusieurs, faut juste faire attention. Hey, des fois là, c'est rendu fou, je vois ça sur les réseaux sociaux. Il y a des gars comme des filles là qui vont se mettre des multiples produits dans le visage, puis je suis comme ben voyons donc, ça marche-tu pour vrai toutes ces affaires là? Hey, c'est comme de l'asphalte là qu'elle se met là, c'est 6 pouces de crème là qu'elle se met dans la face. Faut faire attention, mais les masques rouges, à ce qui paraît, ça fonctionne. En musique, Marie-Mé avec Sur le plancher à Viva.

0: Impossible de pas l'aimer, cette femme-là, Céline Dion, tout l'or des hommes à Viva. Dans la prochaine heure, on va parler d'un projet qui ressemble presque à un film de science-fiction. Et là, je vais vous épargner les... Écoute, on parlera pas de IA. Sauf que c'est bien réel et c'est la NASA qui travaille sur quelque chose qui pourrait complètement changer notre façon de voir l'espace. Et moi, je suis quelqu'un qui est fasciné par l'espace. Également, ben, il y aura la question extrême. Et je l'ai lu tantôt et ça va être difficile. On vient vous écouter. Viva 105.3.
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2: Bon jeudi, ici Louis-Philippe Arnoirel. L'ex-ministre et député libéral Stephen Guilbeault a confirmé hier qu'il tirera sa révérence de la politique fédérale cet été. Le député de Laurier-Sainte-Marie a annoncé sa démission à ses collègues hier matin. Il a précisé qu'il restait au sein du caucus jusqu'à son départ. Sur X, M. Guilbeault a indiqué qu'il était maintenant temps pour lui de poursuivre son combat pour la protection de l'environnement et la lutte contre les changements climatiques. Autrement, le député libéral, un environnementaliste de la première heure, avait déjà fait part de son malaise quant aux politiques du gouvernement Carney. Il avait d'ailleurs claqué la porte du cabinet l'an dernier. À Québec, la première ministre Christine Fréchette a dû reconnaître hier qu'elle ignorait que son gouvernement allait hausser la taxe sur les produits d'assurance à compter du 1er janvier. Lors de l'étude des crédits du Conseil exécutif, Mme Fréchette a répondu au chef parlementaire libéral André Fortin qu'elle n'était pas au fait de cette mesure. M. Fortin lui faisait remarquer que d'une main, son gouvernement éliminait la TVQ sur certains aliments, mais que de l'autre, il augmentait la taxe sur les assurances. Depuis son arrivée à la tête du gouvernement en avril, Mme Fréchette répète que sa priorité est d'aider les Québécois à faire face à la hausse du coût de la vie. Et pour terminer, par ailleurs, le gouvernement Fréchette a nommé le bassiste des Cowboys fringants, Jérôme Duprat, à titre de scientifique en chef du Québec. Professeur et chercheur en sciences naturelles, il succède ainsi à Rémi Quirion, qui était en poste depuis 2011. Monsieur Duprat est notamment président du Fonds de recherche du Québec. Il est connu pour avoir pris des positions fortes en faveur de la défense de l'environnement. Son rôle sera de conseiller le ministre de l'Économie en matière de développement de la recherche et de la science. C'est ce qui complète vos actualités Arsenal Média. Passez une bonne journée sur nos ondes.
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3: Mais en qu'on parle ça de même, Ali Bombardier avec vous en remplacement de Tommy Coderre. Bon jeudi tout le monde. Moi les jeudis, je les adore. Pourquoi? Parce que c'est la journée de la paye. Plus d'argent dans notre portefeuille. Moi je le vois du bon côté des choses. Puis également, ben c'est l'avant-dernière journée avant le week-end. Dans les prochaines minutes, là, on parle d'un projet qui ressemble presque, à, je le disais là, tout à l'heure, on dirait un... Je vous emmène à Star Wars. Carrément, si vous aimez Star Wars, là, je vous emmène carrément là. Mais on parle pas de Star Wars, non. Plutôt de la NASA qui travaille sur quelque chose qui pourrait complètement changer notre façon de voir l'espace. Et peut-être même notre futur. On aimerait tous avoir, hein, une petite boule, une petite cristal, une boule de cristal pour dire, bon, là, c'est quoi qui va se passer? Est-ce qu'on va vraiment aller sur Mars? Hey, ça serait extraordinaire pour vrai, là. Y a-t-il des petits martiens qui sont à l'écoute, hein? Sinon, allez, bombarder. Vous salue de Drummondville. Pour aujourd'hui, là, en ce moment, à Drummond, c'est un 9 degrés. Ça va être un mélange de soleil et de nuages. Là. Il y a 60% de probabilité d'averse pour cet après-midi. Puis ça va continuer également pour ce soir et cette nuit. Puis vendredi, là, tu sais, on essaie de finir ça en beauté. Ça va être partiellement nuageux, avec de la pluie également, minimum de 9. Le retour du soleil, là, a une super de belle journée samedi, là. On va être bien à l'extérieur. On va pouvoir entendre Taylor Swift avec Opalette, mais on va pouvoir tout de suite entendre Maroon 5 en musique à Viva. This Love, 105.3.

Taylor Swift, Opalite, à Viva, là, on va se jaser d'espace, parce que, tu sais, habituellement, on vous raconte, les prévisions météorologiques pour aujourd'hui. Je veux juste dire que quand que le ciel, ben, quand que la lune tape, là, directement sur le soleil, il peut faire jusqu'à 120 degrés Celsius sur la lune. C'est quand même assez chaud, hein. C'est, tu te fais griller sur un moyen temps. Mais imaginez, OK, vous partez travailler en ce moment, là, parce que peut-être qu'à cette heure-ci, là, on est sur la route pour aller au travail, mais là votre bureau il change, puis au lieu de partir mettons dans votre usine ou dans votre bureau, peu importe, ben c'est direction la lune, parce que là la NASA travaille sérieusement sur un plan pour établir une véritable base lunaire près du pôle sud de la lune pour à long terme là, on va voyager jusqu'à là-bas, là, on va peut-être habiter là-bas, on va faire des travaux là-bas, puis moi ça me fascine pour vrai là, on habite sur une planète Terre, puis là on s'en va sur la Lune pour y habiter, pour faire des recherches scientifiques. C'est débile tellement que j'enseigne des fois du nez. Et le plan va être divisé en trois grandes étapes. D'abord, jusqu'à la fin de la décennie, la NASA va prévoir plusieurs missions robotiques pour tester leur technologie. Est-ce que ça fonctionne? Qu'est-ce qui fonctionne pas sur le terrain? Puis préparer les futures installations qui seront mises directement sur la Lune. Ensuite, alors tenez bien ces dates-là, là, vers 2029 à 2032, ça va venir les premières infrastructures semi-permanentes. Donc, il va avoir des bâtiments directement sur la Lune. Hey, cool. Là, je te parle pas qu'on va installer une tour Eiffel. Ça serait quand même drôle d'avoir une tour Eiffel sur la Lune, mais c'est des petits bâtiments pour prévoir les astronautes à y s'installer. Et puis après 2032, pour ceux qui vont être encore là, le rêve devient encore vraiment plus fou. Des rotations régulières d'astronautes, il va y avoir une présence humaine continue sur la Lune. Mais est-ce que vous aviez déjà pensé à ça? Qu'on aurait pu un jour habiter sur la Lune. Puis là, on jase. D'après moi, je serais pas encore... Tu sais, j'ai 27 ans. D'après moi, je serais pas en vie, là. Mais tu sais, un jour, est-ce que ça serait possible d'aller habiter sur Mars? Est-ce que ça vous fascine, ces affaires-là? Là? Est-ce que vous seriez game également d'y aller sur Mars? Textez-moi 819-445-1053. Je veux vous entendre là-dessus. On est de retour en musique à Viva avec Victoire. Au 105.3.

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1: Entrez en studio avec un magnifique sourire, Louis-Philippe Arnoirel. Bien le bonjour, Louis-Philippe.
2: Monsieur Olivier Bombardier.
1: Tu sais exactement que je déteste ça quand on m'appelle Olivier Bombardier. Ça n'a aucun sens. Olivier Bombardier. Juste avant que je parle de mon sujet qui va arriver là ici à Drummond, puis je trouve ça super intéressant parce que là, l'été arrive. Bulletin, dans les prochaines minutes, on parle de quoi?
2: On revient sur le dossier santé numérique, là. Nous, ici, au centre du Québec, comme dans au nord de l'île de Montréal, en fait, on rappelle qu'on a un projet pilote qui est en vigueur en ce moment pour aider à ce que nos dossiers... Tu sais, si on va voir un professionnel de la santé, souvent, il faut redire la même information à un autre professionnel, faire des suivis, tout ça. Ça se fait par papier, ça se fait par fax. Donc, le dossier santé numérique était censé regrouper tout ça sous une même plateforme. Sauf que là, le gouvernement est en train d'envisager d'autres projets possibles et peut-être moins coûteux aussi, donc on en revient dans quelques instants.
1: Fait que moins de va-et-vient, là, parce que c'est souvent des dossiers OK, ben là, faut que t'ailles voir tel médecin, par la suite, faut que t'ailles voir tel médecin.
2: Ce qui m'avait été expliqué quand j'étais allé à l'hôpital Sainte-Croix, là, j'étais allé voir quelqu'un qui était en pédiatrie, là, si je me trompe pas, elle m'expliquait que, un patient devait aller dans un autre CIUSSS, il me semble que c'était en Beauce ou peu importe, là, et le temps qu'elle reçoive les notes cliniques de ce patient-là, sur lequel était écrit « le revoir dans 2 semaines », mais elle l'a reçu 2 mois plus tard. Fait que le fait d'avoir une seule plateforme sur laquelle, OK, toutes les informations est et auxquelles on a accès, tu sais, ça permettrait d'éviter des situations comme ça, en fait. C'est du moins là, la mentalité, la philosophie en arrière de ça.
1: Donc, dans les prochaines minutes, on va pouvoir t'entendre, bien évidemment. Louis-Philippe, juste avant de quitter, l'été approche, hein, l'été approche. Ardon, tu m'avais dit que tu devais couper là, des arbres chez vous, là, parce que là,
2: on a entretenu la haie, effectivement, oui, la haie dans la maison.
1: Mais là, il y a une journée de l'environnement qui revient le 6 juin prochain pour aller chercher des petits arbres. Faut que ça, je trouve ça vraiment le fun. On va pouvoir dire, parce que là, le monde travaille dans leur jardin, on va planter des trucs, puis on veut apporter aussi une seconde vie. Puis j'ai lu qu'on pouvait apporter nos bancs d'auto périmés pour donner deuxième vie en les recyclant tout simplement. J'ai vraiment trouvé ça le fun. Donc, l'entrée est au 750 rue Saint-Jean. Les détails sur drummondville.ca dans la section événements. Mais j'ai vraiment trouvé que tabarouette, me semble quand tes bancs sont finis, tu jettes ça à la poubelle. Mais non, vous pouvez les recycler. Là.
2: Je sais pas si c'est pendant cette journée-là à vérifier parce que je veux pas te mettre sur le point non plus. Là, mais je sais que nous autres, de notre côté, c'est là, normalement, où est-ce qu'ils donnent aussi là, tout ce qui est voyons pas de la terre là mais de l'engrais pour aller chercher, donc d'aller chercher ça, de le mettre dans des bacs et tout ça. Nous autres de notre côté là, quand tu le sais, ça fait pas longtemps qu'on a déménagé, nous autres qu'on est propriétaires ici à Drummondville, fait que pour s'occuper du jardin toute l'équipe là, on a été bien contents de pouvoir en bénéficier là.
1: Ouais, c'est ça, tu sais, le disponible parce que vous pouvez réserver un arbre dès le 1er juin à 10h30, puis comme Louis-Philippe le disait là, sac à feuilles d'automne, sac à papier pour les résidus de cuisine là, tout ça va être très disponible. Je te remercie beaucoup. Puis on se reparle dans les prochaines minutes. À Viva!
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10: Bon jeudi, ici Louis-Philippe Arnoirel. Le gouvernement Fréchette ne ferme pas la porte à recourir à une autre solution que le dossier santé numérique, actuellement testé en projet pilote dans deux CIUSSS, dont la Mauricie Centre du Québec. En commission parlementaire, la présidente du Conseil du Trésor, France-Hélène Duranceau, a laissé entendre que le gouvernement allait évaluer toutes les options et examiner des technologies qui pourraient être moins chères. Mardi, on apprenait que le système proposé par la firme américaine Epic n'allait peut-être pas être implanté dans tout le réseau et qu'il pourrait y avoir des exceptions. Madame Duranceau a notamment dit avoir eu de bons échos d'une autre solution déjà déployée à l'hôpital général juif à Montréal. En 2025, la Fondation Sainte-Croix-Hériot de Drummondville a déboursé quelque 500 000 $ afin de procéder à la finalisation du projet de centre de pédiatrie Famille Lemaire, une initiative inaugurée il y a un an qui a coûté au total quelque 2,3 millions de $. C'est en partie ce qui explique pourquoi l'organisation a atteint un record d'investissement des 5 dernières années avec 1,1 million de $, doublant même ceux de 2022 selon leur bilan. La directrice générale Marika Smith explique que l'organisme est dernier à débourser et qu'il doit donc fermer la facture une fois que le CIUSSS-MCQ et les autres partenaires ont apporté leur contribution.
11: Nous, à la Fondation, des fois, on paye sur plusieurs années un équipement. Surtout les gros projets de l'ampleur de la clinique pédiatrique, on est toujours dernier payeur. Donc, à la fin du projet, on a souvent un montant à décaisser, ce qui explique la différence cette année.
10: Et en terminant au baseball, le Brock Nutrit Lambert de Drummondville a passé une meilleure soirée que le Canadien de Montréal alors que les locaux ont enregistré un gain de 9-4 contre les Cascades Go Sport de Shawinigan au stade Jacques-Desautels dans la soirée d'hier. C'est une deuxième victoire de suite pour les Drummondvillois. C'est ce qui complète vos actualités Arsenal Média. 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
0: Ce que j'aime de la température, c'est que on a monté d'un degré, donc 10 en ce moment à Drummondville. Ça va être un affrontement avec le soleil et le nuage, mais le nuage, ça va être comme les Hurricanes, ils vont l'emporter comme hier. 60% de probabilité d'averse pour cet après-midi, maximum de 18. Sinon pour ce soir et cette nuit là, ça reste nuageux. Encore de la pluie en soirée, minimum de 9. Demain vendredi, c'est des nuages tout au long de la journée. Il va y avoir de la pluie, même parfois forte, fait qu'oubliez pas de fermer vos vitres d'auto au temps prévu de 15 à 25 mm.
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0: Je sais pas pour vous, ok? Moi, l'été, je me promène rarement en bédaine. Ma bédaine, vous allez la voir si, admettons, je suis à la playa, si je suis sur une petite rivière pour me mousser le nombril, parce qu'on enlève les cochonneries qu'il y a là-dedans, ou sinon dans le sud. C'est les seules fois que vous allez me voir en bédaine, sinon à la piscine, parce que moi, j'ai pas une piscine chez nous. Moi, je suis un squatteur de piscine. Je sais pas si vous êtes comme moi, là, mais moi, si je connais quelqu'un qui a une piscine, comme mon collègue de travail, Louis-Philippe, a une piscine, ben moi, je vais souvent aller chez lui cet été pour aller me saucer la bédaine. Mais sinon, les coups de soleil, crème solaire, oui, ça peut aider. Est-ce qu'il y a certains chandails qui peuvent nous aider à avoir moins de coups de soleil? Je vais vous donner tous les détails dans les prochaines minutes. À Viva, sinon en musique, hey, they're Delia. À Viva.

0: amateurs de soleil.
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0: On m'a dit qu'il fallait jamais que j'interrompe quelqu'un qui parle. C'est mon plus grand défaut. Pour les gens qui adorent le soleil, on aime tous hein le magnifique soleil. En plus, l'été s'en vient. Bon, là, cette semaine, on va pas tellement l'avoir. Le prochain soleil qu'on va voir, c'est samedi. Sinon, aujourd'hui, c'est de la pluie en après-midi et même vendredi. Mais quand je m'en vais dans le sud, là, j'ai mon petit frère, OK? Tu sais, les deux, on va être en bedaine. Et tu nous mets à même place, OK? À même place, le même soleil. Et une heure plus tard, mon petit frère va être rouge comme ça, aucun sens. Il y a du monde qui rougit à rien directement au soleil, qui vont pogner des coups de soleil à rien. Ils peuvent mettre là un manteau d'hiver avec des pantalons d'hiver, tout le kit. Puis moi, je vais être en gros t-shirt. Puis la personne qui va avoir mon petit frère va quand même avoir des coups de soleil. Il y a des chandails par contre, hein, qui peuvent nous aider contre les rayons UV, hein, parce que c'est vraiment ça qui vont nous donner des coups. Mais est-ce que ça fonctionne vraiment, hein? Aller à l'extérieur avec des chandails, des vêtements anti-UV. Je suis allé faire mes recherches parce qu'il y en a beaucoup plus que je l'imaginais qui vont mettre des chandails UV pour protéger leur peau, pour pas, tu sais, le cancer de la peau aussi, le soleil peut nous le donner. Puis tu sais, c'est pas un simple t-shirt blanc, là, tu sais, tu peux mettre un beau t-shirt blanc, ton préféré, puis tu vas quand même pogner des coups de soleil ensuite. Et le meilleur, là, dans les tissus, ok, que j'ai vu, qui sont bons pour les anti-UV, des tissus serrés épais, des manches longues, des vêtements foncés, vraiment plus chauds, vous allez voir sur les étiquettes, là, ça va être marqué UPF FPU 50+. Là, ça veut dire que c'est des bons vêtements pour anti-UV, pour pas vous pogner des coups de soleil. Et tu sais, les gros là, les gros chandails à manches longues là, tu sais, je me dis, crème, c'est l'été, il y a vraiment du monde qui vont mettre des chandails à manches longues pour se protéger du soleil, mais des fois, ils n'ont pas le choix. C'est ça leur fait mal, là, sinon un gros coup de soleil. Mais les experts le disent, puis je vous apprends rien, là. Hey, tu te crèmes, tu mets un bon petit chandail quand même, mais la crème solaire, là, ça aide énormément. Est-ce que vous êtes du genre à mettre de la crème solaire lorsque vous sortez à l'extérieur? Parce que moi, mon père, là, il met jamais de la crème solaire. Jamais, jamais. Fait que quand il s'en va dans le sud, il revient noir. Comme ça, aucun sens. Puis moi, je peux mettre de la crème solaire puis je vais revenir très, très, très blanc. Mais je trouvais ça bien drôle parce que il y a du monde qui a de la crème solaire, ça leur fait rien. Mais c'est la meilleure astuce là, pour pas pogner de coups de soleil. En musique, Aviva, Home, avec Roxane Bruno et Michael Bublé.

0: Est-ce qu'on va devoir au Québec conduire un peu plus prudemment? Est-ce qu'on va regarder un peu plus notre GPS quand on va prendre la route pour cet été, pour aller en vacances? Parce que là, je viens d'apprendre que Québec prévoit beaucoup, mais beaucoup plus de radars photomobiles, là, tu sais, les petits genres de boîtes blanches là sur les routes pour prochainement, hein, on en aura plus de photoradars. Il y en a même 66 nouveaux radars mobiles qui vont être ajoutés prochainement. Donc, ça va doubler pour l'instant, là. C'est doublé. Et le plan global du gouvernement, là, pourquoi on en met, là? C'est bien évidemment pour que les gens roulent moins vite, hein, dans les zones scolaires, dans les chantiers de construction. Puis ça, c'est pas des petites boîtes normales. Tu sais, il y a du monde, là, pour vrai. Moi, je vois deux équipes là-dedans, là. Tant mieux, tu sais. Ça va servir, tu première équipe, là. Eux autres, ils vont dire, ben, correct, là, le monde vont ralentir. Puis je connais bien du monde qui vont dire bah ça ressemble plus à une machine à tickets. Mais tu sais, c'est fait là pour qu'on conduise plus prudemment. Et l'objectif, bien évidemment, je leur dis encore, sécurité routière. Les premiers nouveaux radars seront placés là près des zones scolaires, autour des chantiers routiers cet été. Donc ralentir dans les endroits plus sensibles pour protéger les travailleurs, mais également les enfants. Puis honnêtement, qui n'a jamais vu un chantier où quelqu'un roule encore trop vite? J'ai pris la route pour Saint-Lambert hier et écoute, là, il y avait plusieurs chantiers. Je voyais beaucoup, beaucoup plus de radars photo. Puis j'ai dit, ben voyons donc, il y en a donc ben. Donc cet été, là, oui, soyez prudents sur la route. Faut tout le temps être prudent, là, mais vraiment plus vigilant, là, parce que c'est les photoradars, là. Eux autres, ils gêneront pas, là, vous photographier votre plaque, là, puis envoyer une lettre, là, un mois ou quelques semaines de plus tard pour vous dire, ah, ça, tu me dois ça, mesdames. Fait qu'on fait attention, s'il vous plaît, là, lors de nos sorties. On prend une courte pause, mais on revient avec du Morgan Wallen et Tate McRae, What I Want, à Viva.
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Est-ce que vous avez déjà été remplaçant dans soit ben, mettons je nomme dans une école, vous avez remplacé un employé que ça faisait longtemps qu'il était là parce que là il part pour de nouvelles aventures, parce qu'il part pour un prochain travail. Écoutez, c'est parce que il y a un article de sur Monde Roman que vous pouvez aller lire qui a été écrit ce matin par notre journaliste Louis-Philippe Arnaud Harel, qui dans le fond c'est un appel d'offres là qui a été lancé pour trouver un futur sur le nouveau le mandataire de l'écocentre de Drummondville là. Puis il va avoir le futur responsable sera responsable des chargés de d'opération là pour l'année prochaine en janvier 2024. Donc là il essaie de trouver quelqu'un, puis tu sais eux autres l'écocentre de Drummondville, eux autres là ils sont responsables depuis 20 ans. Puis ça me rappelle une affaire qui me stressait énormément quand j'ai dû faire remplacer quelqu'un dans son travail, puis là je

Je vous emmène loin, là, j'étais au camp de jour et il y avait quelqu'un que lui, ça faisait 10 ans qu'il était animateur là, et moi, je devais remplacer cette personne-là, puis je trouvais que c'était gros. Je trouvais que là, est-ce que je dois faire mieux que cette personne-là? Comme aujourd'hui, Tommy Coderre que je remplace ce matin, on pense de même à Viva, je me suis dit, hey là, je remplace Tommy, là, ça me stressait un peu, puis tu sais, quand tu commences un nouveau travail, mais c'est là que des bons employés, des bons employeurs, puis je trouve que ici là à Vivant, on en a des extraordinaires où ça dit hey Ali, prends ton temps. Quand tu commences quelque chose de nouveau, c'est tellement important de prendre son temps là. Oh, que c'est important, parce que si tu vas trop vite, des fois tu peux t'enfarger dans des situations, puis c'est ben correct là. Tu sais, le nouveau chargé de projet pour l'Éco-Centre, là, oui, il va avoir un gros mandat, mais il va le faire à sa manière, comme la chanson de Roxane. Mais c'est important de le dire, parce que on n'est pas tous parfaits. On peut faire des erreurs, puis des fois, le monde ne sera pas prêt à du changement. Mettons, on le voit dans nos gouvernements, quand on change de ministre, on apporte quelque chose de nouveau, on apporte quelque chose de différent. Il y a du monde qui sont en désaccord, puis ça, c'est bien correct. Il y a du monde qui sont pour, ça aussi, c'est correct. Mais quand on apporte du changement quelque part, le monde, là, habituellement, c'est très, très, très difficile. Est-ce que vous avez déjà pris, rentré dans des grosses bottines, remplacé un boss, une boss, n'importe qui, là, je veux vous entendre, textez-moi un travail qui vous a mis un peu plus de pression. 819-445-1053. En musique, Ricardo, ça, mettez ça fort dans votre véhicule ou peu importe que vous nous écoutez avec Scootergas à Viva.

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2: Bon jeudi, ici Louis-Philippe Arnoirel. L'ex-ministre et député libéral Stephen Guilbeault a confirmé hier qu'il tirera sa révérence de la politique fédérale cet été. Le député de Laurier-Sainte-Marie a annoncé sa démission à ses collègues hier matin. Il a précisé qu'il restait au sein du caucus jusqu'à son départ. Sur X, M. Guilbeault a indiqué qu'il était maintenant temps pour lui de poursuivre son combat pour la protection de l'environnement et la lutte contre les changements climatiques. Autrement, le député libéral, un environnementaliste de la première heure, avait déjà fait part de son malaise quant aux politiques du gouvernement Carney. Il avait d'ailleurs claqué la porte du cabinet l'an dernier. À Québec, la première ministre Christine Fréchette a dû reconnaître hier qu'elle ignorait que son gouvernement allait hausser la taxe sur les produits d'assurance à compter du 1er janvier. Lors de l'étude des crédits du Conseil exécutif, Mme Fréchette a répondu au chef parlementaire libéral André Fortin qu'elle n'était pas au fait de cette mesure. M. Fortin lui faisait remarquer que d'une main, son gouvernement éliminait la TVQ sur certains aliments, mais que de l'autre, il augmentait la taxe sur les assurances. Depuis son arrivée à la tête du gouvernement en avril, Mme Fréchette répète que sa priorité est d'aider les Québécois à faire face à la hausse du coût de la vie. Et pour terminer, par ailleurs, le gouvernement Fréchette a nommé le bassiste des Cowboys fringants, Jérôme Duprat, à titre de scientifique en chef du Québec. Professeur et chercheur en sciences naturelles, il succède ainsi à Rémi Quirion, qui était en poste depuis 2011. Monsieur Duprat est notamment président du Fonds de recherche du Québec. Il est connu pour avoir pris des positions fortes en faveur de la défense de l'environnement. Son rôle sera de conseiller le ministre de l'Économie en matière de développement de la recherche et de la science. C'est ce qui complète vos actualités Arsenal Média. Passez une bonne journée sur nos ondes.

0: Je suis le seul à entendre cette ouverture, puis je gueule en studio, le viva!
1: J'ai vu ton que t'avais ouvert mon micro même. Avec déjà bien monté. Fait que là, d'habitude, j'ai tendance un peu à chanter avec, mais là, j'étais comme, je ne peux pas faire ça.
0: Ali Bombardier avec vous pour cette dernière heure, juste avant l'arrivée de Diane Simard. Louis-Philippe également, notre cher journaliste. Louis-Philippe,
1: ouais.
0: Comme tu le sais, je sais pas si tu le sais, mais... Une question extrême, là, ce qui paraît.
1: Je suis un peu au courant. Il est un peu au courant.
2: C'est un beau prix aussi cette semaine.
0: Ben oui, écoute.
2: À pas manquer.
0: Ben, est-ce que j'ai le droit de dire le prix?
1: Ben, pour ils savent, non.
0: Parfait. Ben, pour les gens qui n'étaient pas à l'écoute cette semaine, c'est un 30$ directement à Tiffleur, Drummondville. T'sais, l'été approche. On aime ça faire son petit jardin, mettre ça beau à la maison.
1: Hey, 30$ chez un fleuriste, on parle pas de 20-25.
0: Non,
1: 30, j'ai l'impression que ça, il y a comme une barre qui est augmentée.
0: Exactement.
1: Ça, c'est un beau prix.
0: Pour vrai, c'est un magnifique prix pour aller chercher plein de fleurs, de plants, ce que vous voulez. On les remercie également là, de nous donner ce prix-là pour vous les donner, chers auditeurs et auditrices. Donc, soyez à l'écoute. On va vous donner plus de détails au cours de la journée. J'ai lu la question, Louis-Philippe.
1: Ouais.
0: J'en ai aucune idée.
1: Ah non, ça se fait pas.
0: J'en ai aucune idée.
1: Oh,
0: pour vrai,
1: ouais,
0: je vais être vraiment pas
1: extrême.
0: Bon. J'en ai aucune idée. Ça peut être n'importe quoi.
1: Mais
0: ça
1: restez
0: peut
1: à l'écoute parce que vous avez pas besoin d'avoir la bonne réponse. Si
0: non.
1: Vous avez la bonne réponse, en fait, vous avez deux participations, deux entrées, mais dès que vous nous textez, on va vous donner ça tantôt, bien évidemment, là, mais vous avez une entrée là, pour participer au concours et au tirage qui se passe demain.
0: Oui, demain, ça passe de même à Viva. Côté météo, écoute, là, aujourd'hui, oui, ben, là, profitez de ce beau matin-là avec des beaux nuages parce que là, cet après-midi, 60% de probabilité d'averse, puis même demain, vendredi, annonce de la pluie tout au long de la journée. Qu'est-ce qui s'en vient en musique? Daddy Yankee avec Katy Perry, Con Calma, mais juste avant, juste avant, c'est Neal avec Oren, ben c'est Neal Oren avec Heaven à Viva.

0: Rémi Bombardi qui vous accompagne ce matin en remplacement de Tommy Coderre et j'étais vraiment content d'apprendre que j'allais un peu co-animer avec un ancien collègue de travail.
1: On va
0: Louis
1: là.
0: Philippe. Oui, on va là. Oui, okay. Oui, on va là parce que il y a du monde, tu sais, on passe... La plupart du temps, le monde vont faire 40 heures semaine. Ok, on va voir plus nos collègues de travail, nos employeurs que notre blonde, notre chum, notre famille. Ça, je trouve ça quand même triste là, dans l'environnement où on travaille. Là, mais
1: surtout nous où on commence quand même très tôt. Et là, je me plains pas. On a une job qui est absolument excellente. Là, j'adore faire ce que je fais. Mais tu sais, on se réveille. Dans mon cas, je me réveille très très très tôt. Donc le matin, je ne le passe pas avec ma conjointe. C'est vraiment juste le soir. Donc nous, on a même la moitié de ce temps-là qui est un peu coupé à cause de ça. Même chose pour toi chez vous aussi.
0: Exactement.
1: Donc, mais oui, je vois où est-ce que tu vas. Mais
0: après, c'est ça parce que là, Louis-Philippe et moi, on a été anciennement collègues de travail dans une autre station. Puis pour vrai, quand t'es parti, ça m'a fait de quoi? Parce que oui, t'étais un bon collègue, mais t'étais un super de bon ami. On travaillait bien ensemble, puis tu sais, on rigolait. Mais quand t'es parti, ça m'a tellement fait de la peine. Puis je connais beaucoup. Je te flatte sur le sens du poil. Non, mais tu sais, c'est triste. Puis tu sais, dans notre vie en général, des amis même, on va en rencontrer. On a fait ATM, les deux pas de la même année.
1: L'école des journalistes, l'école des médias de manière générale.
0: Arts et technologies des médias à Jonquière. Moi, j'ai rencontré du monde formidable, mais après, on s'est distancé, on se parle plus. Puis ça, je trouve ça triste. Puis là, de retrouver cette chimie-là, c'est fou, là. Moi, je suis vraiment chanceux.
1: C'est vraiment un petit milieu, hein, le monde des médias. Il y a le nombre de journaux, le nombre de stations, le nombre de télévisions. C'est très limité. Donc, les chances que on se retrouve pas, évidemment, toute la cohorte en même temps, mais les chances qu'on se retrouve dans un milieu à quelque part, à un moment donné dans notre carrière, tu sais, pour nous, j'ai l'impression que, tu sais, c'est un milieu. J'ai plus revu du monde de mon temps passé à Jonquière que de mon école secondaire que j'ai faite pourtant dans la région, mais tu sais, c'est tout du monde que je revois pas, là.
0: Puis c'est fou, puis j'ai lu un article, OK, puis ça me flabbergasté, Louis-Philippe, c'est que il y a du monde, c'est qu'ils vont quitter leur travail pour de multiples raisons, soit que parce que c'est il y a un environnement toxique ou autre, mais des collègues de travail qui vont partir, c'est une des premières raisons dues à un employé qui va quitter. Je donne encore un exemple.
1: Effet domino,
0: exactement. Fait que quand nous, on travaillait ensemble, quand toi, t'es parti, ça aurait été peut-être une des raisons pourquoi moi, j'aurais donné ma démission parce que un de mes collègues de travail est parti. C'est fou, là, tu sais, il y a une chimie.
1: Il y a une chimie, exact.
0: C'est fou, là, tu sais, c'est ça. C'est comme la même chimie que toi, que t'as avec Tommy. On sent que le matin, c'est fou, mais... Je sais pas, pour toi, serais-tu capable de partir? Mettons, on oublie le monde des médias, là. Serais-tu capable de partir parce que un de tes bons collègues de travail a quitté?
1: Écoute, puis là, tu viens de me flatter dans le bon sens du poil, comme quoi tu me dis, oh mon Dieu, j'ai tellement aimé ça quand t'étais là. Écoute, si tu partais aussi, quelqu'un partait, tu sais, moi, je suis quelqu'un qui est assez particulier dans cette manière-là. Je sais pas s'il y en a comme vous, là, qui pensez comme moi, là, qui nous écoutait en ce moment, là. Mais tu sais, moi, je sépare vraiment le côté professionnel et le côté personnel. Fait que, tu sais, je pense pas que ça serait une raison. Pour moi, tu sais, c'est tant que j'ai une tâche qui continue d'être accomplie, tant que le salaire est là, tant que les conditions sont là, tout le kit. Moi, j'ai vraiment comme cette espèce de séparation, là, si on veut.
0: Ben, écoute, je te suis.
1: Et c'est le côté journaliste peut-être un peu plus froid aussi qui ressort.
0: Ah, ben là, ben oui, les statistiques, et tout les ça, bien évidemment. Mais, tu sais, c'est, moi, je serais jamais capable de quitter un emploi que j'adore. Ouais. Tu sais, mettons, on virevolte là-dedans, là, mais, ça mettons, toi, tu partais.
1: Ouais.
0: Ben, moi, je vais pas te démissionner parce que tu pars. Je t'aime beaucoup, Louis-Philippe. Mais j'adore tellement mon travail que je peux te lâcher ma job.
1: Il y a le côté sécurité aussi. Tu sais, on veut pas on veut pas se relancer dans le vide, à cause de...
0: Ah, il y en a qui
1: le
0: font.
1: Oui,
0: il y en a qui le font.
1: Nous, vraiment, nous, là. Ouais, je parle vraiment on voudrait pas se relancer dans le vide à cause de ça, là.
0: Non, vraiment pas. Puis je veux vous entendre. Est-ce que vous avez déjà quitté un emploi parce que un de vos collègues de travail est parti? Parce qu'écoute, c'est une des principales raisons, c'est 35%.
1: Quand même, c'est le tiers. Là.
0: C'est le tiers. C'est fou pareil. En tout cas, ça m'est jamais arrivé, mais je veux vous entendre. Textez-nous 819-445-1053. C'est moi qui est au bout, oui.
1: D'ailleurs, parlant de statistiques et parlant de nous texter, dans quelques instants, il ne faut pas manquer la question extrême.
0: Hein, c'est quoi ça, la question extrême?
1: Je ne sais pas, c'est quoi la question extrême? Question extrême du jeudi, avant-dernière chance pour participer aussi au tirage de demain, manquez pas ça.
0: 30$ directement pour aller s'acheter des belles petites fleurs à tes fleurs de Drummondville. Donc on vous donne tous les détails tout de suite après. Con Calma avec Katy Perry et Daddy Yankee. À Viva!

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4: Tu fais bien ça, Ali.
0: Excusez-moi. Hey, ça s'appelle du live, ça, de la radio, là. Ça se peut, là, des gens qui, moi, j'aime pas ça, le monde qui parle en même temps. Bon, question extrême.
4: Let's go.
0: Louis-Philippe. Ouais. Quand j'ai lu ça, ok, j'étais comme, ben, voyons donc. C'est ultra facile, mais c'est ultra difficile en même temps. Écoutez bien ça.
4: Ok.
0: 96% des foyers okay. au Canada. 96!
4: Okay. Fait que c'est presque toutes les maisons.
0: C'est presque toutes les maisons. Okay. Des foyers au Canada, on en a toujours une dans la maison. Qu'est-ce que c'est?
4: Okay.
0: Donc, je veux juste répéter. Ouais. 96% des foyers au Canada en a toujours une dans la maison.
4: Attends.
0: Qu'est-ce que c'est?
4: Est-ce que c'est une ou au moins une? C'est important.
0: Oh! C'est une.
4: C'est une.
0: C'est une.
4: Parce que...
0: Pas au moins une.
4: Ouais, c'est ça. Hein?
0: Pas au moins une.
4: Non, c'est
0: une.
4: Ça, parce que, tu sais, des calorifères, ok, mais s'il y en a deux, trois, là, c'en est pas une. Une, ça veut dire... Ah, oh, mais j'allais dire réfrigérateur, mais 96, il y en a qui en ont deux des réfrigérateurs. Là.
0: Oui, c'est ça.
4: Des lits, même affaire.
0: Des lits, des micro-ondes. Ah, bon, peut-être pas des micro-ondes.
4: 96, ouais, peut-être pas deux micro-ondes. Enfin, micro-ondes, ça serait bon, ça, par exemple.
0: micro-ondes. Mais, ok. Hey, ça, mais, en tout cas, je connais du monde qui en ont deux. C'est comme,
4: t'sais, oh, okay.
0: Tu peux, tu sais, ça peut être vraiment n'importe quoi. Écoutez, si vous avez la réponse, admettons, là, si vous avez la réponse, texte-nous, 819-445-1053, vous courez la chance de gagner demain un 30$ pour aller magasiner chez Tefleur à Drummondville. Puis même si vous n'avez pas la bonne réponse, là, vous êtes toujours participant. Ça marche pareil.
4: C'est une entrée. La seconde que vous nous textez avec votre nom, c'est une entrée pour le concours, le tirage qui se passe demain, 819-445-1053.
0: Nom et numéro de téléphone pour que je puisse vous rejoindre. Ben, puisqu'on faut vous rejoindre demain si, admettons, vous gagnez. On s'en va directement en chanson avec une toune que j'adore de William Cloutier, de Zach Chico. C'est Où on dansait autrefois à Viva.
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0: Plusieurs personnes ont répondu encore une fois là, à la question du jour. Je le répète là, juste avant la pause. 96% des foyers au Canada en a toujours une dans la maison. Qu'est-ce que c'est? Pour nous texter, 819-445-1053. Louis-Philippe, il y a plein de personnes pour vrai là, qui nous ont répondu. Je trouve ça extraordinaire. Ça participe vraiment fort. Il y a des bonnes réponses. Jamais j'aurais pensé ça. On va tous vous lire tout de suite après la pause et lorsqu'on va revenir. Oh, ça apporte beaucoup de chaleur avec Luca là. How do now? Restez là, viva!
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11: Bon jeudi, ici Louis-Philippe Arnoirel. Le gouvernement Fréchette ne ferme pas la porte à recourir à une autre solution que le dossier santé numérique, actuellement testé en projet pilote dans 2 CIUSSS, dont la Mauricie, centre du Québec. En commission parlementaire, la présidente du Conseil du Trésor, France-Hélène Duranceau, a laissé entendre que le gouvernement allait évaluer toutes les options et examiner des technologies qui pourraient être moins chères. Mardi, on apprenait que le système proposé par la firme américaine Epic n'allait peut-être pas être implanté dans tout le réseau et qu'il pourrait y avoir des exceptions. Madame Duranceau a notamment dit avoir eu de bons échos d'une autre solution déjà déployée à l'hôpital général juif à Montréal. En 2025, la Fondation Sainte-Croix-Hériot de Drummondville a déboursé quelque 500 000 $ afin de procéder à la finalisation du projet de centre de pédiatrie Famille Lemaire, une initiative inaugurée il y a un an qui a coûté au total quelque 2,3 millions de $. C'est en partie ce qui explique pourquoi l'organisation a atteint un record d'investissement des 5 dernières années avec 1,1 million de $, doublant même ceux de 2022 selon leur bilan. La directrice générale Marika Smith explique que l'organisme est dernier à débourser et qu'il doit donc fermer la facture une fois que le CIUSSS MCQ et les autres partenaires ont apporté leur contribution.
12: Nous, à la Fondation, des fois, on paye sur plusieurs années un équipement. Surtout les gros projets de l'ampleur de la clinique pédiatrique, on est toujours dernier payeur. Donc, à la fin du projet, on a souvent un montant à décaisser, ce qui explique la différence cette année.
11: Et en terminant au baseball, le Brock Nutrit Lambert de Drummondville a passé une meilleure soirée que le Canadien de Montréal alors que les locaux ont enregistré un gain de 9-4 contre les Cascades Go Sport de Shawinigan au stade Jacques-Desautels dans la soirée d'hier. C'est une deuxième victoire de suite pour les Drummondvillois. C'est ce qui complète vos actualités Arsenal Média. 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
14: Bon, là, t'as-tu apporté ton parapluie, Louis-Philippe, parce qu'il annonce de la pluie aujourd'hui, là. C'est plate à dire, mais il annonce de la pluie!
15: Pour vrai, je pense que je l'ai oublié chez nous.
14: Tu l'as oublié chez vous? On va partir en même temps en gambadant tout à l'heure. Donc, c'est un 60% de probabilité d'averse pour cet après-midi. Ça se poursuit même là en soirée. Ça va nourrir vos fleurs. Demain, vendredi, hein, pour finir ça en beauté, encore de la pluie, parfois forte même, selon Environnement Canada, hauteur prévue de 15 à 25 mm. Sinon, c'est un maximum de 15. Louis-Philippe.
15: Ouais.
14: La question extrême. Oh. Je répète. La question extrême. Oui. 96% des foyers au Canada en ont toujours une dans la maison. Okay? Là, on parle d'une affaire. Qu'est-ce que c'est? J'ai eu des bonnes réponses. Je peux-tu lire les bonnes réponses?
15: Au retour.
14: Parce que je suis tellement excité, oui, là, pour vrai. Je suis excité. Mais je pense que j'ai la réponse. Je pense.
15: Ah oui?
14: Mais je suis pas sûr.
15: C'est quoi? Tu penses que c'est quoi?
14: Après la pause.
15: OK.
14: Après la pause.
15: Il n'y a pas trop de temps pour participer, d'ailleurs, non. Parce qu'on a un 30$ chez Tefla, 819-445-1053. Textez-nous votre essai avec votre nom et vous rentrez, juste en essayant, vous rentrez pour le tirage de demain, vendredi.
14: Effectivement, même si vous n'avez pas la bonne réponse, vous êtes participant pareil. En musique, on met un peu plus de chaleur à Viva avec Lucara, Harder Now.

0: revenir dès 8h45, encore plus de musique. 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
3: J'ai un peu peur, Louis-Philippe. J'ai vraiment peur. J'ai comme des frissons en ce moment parce que les gens ont tellement des bonnes réponses. Je suis un peu intimidé.
4: Ils sont meilleurs que nous autres à matin.
3: Ils sont vraiment, oui, vous êtes vraiment, pour vrai, vous êtes forts, là. Vous êtes vraiment forts. Je répète la question extrême du jour. 96% des foyers au Canada en ont tous une à la maison. Louis-Philippe.
4: Ouais.
3: Tu penses que c'est quoi? 96, là, ça peut être pas mal d'affaires.
4: J'ai aimé ton micro-ondes de tantôt. Moi, je pense que je persiste et signe là-dessus. Parce que ça, c'est vraiment, ou un four, peut-être un four, parce que frigidaire, c'est ça, réfrigérateur, sont, il y en a qui en ont au sous-sol. Donc, 96, ça me paraît un peu haut pour ça. Donc, moi, tu sais, j'irais là-dedans, là. Four, micro-ondes.
3: Four, micro-ondes. Ouais. Ouais, c'est bon. Écoute, moi, j'avais... C'est parce que moi j'avais le choix entre c'est peut-être pas des bons choix mais
4: vas-y.
3: Un véhicule. Moi je pensais que tu sais il y en a qui ont souvent un véhicule à la maison.
4: 96%
3: ou sinon, ouais peut-être ou une toilette, c'est ça que j'avais. Moi c'était soit okay. Une toilette ou un véhicule. C'est vrai, j'enlève véhicule, je vais mettre toilette. Je pense que c'est une toilette. Je crois que c'est une toilette. Côté texto, vous êtes extraordinaire. OK, il y a Marie-Josée qui a dit une télévision.
4: Très bon.
3: C'est vraiment
4: classique.
3: Bon. Isabelle Hamel, une table. Mais tu sais, des fois, une table, il y en a plusieurs, par exemple.
4: Ouais, je sais pas. Ça dépend de la... Tu sais, table de cuisine, table de salle à manger, effectivement, on en a qu'une.
3: Spécifie ta table, s'il te plaît, Isabelle. C'est quoi la
4: table? Moi, Isabelle, je te défends. Tu voulais dire table de cuisine, puis on s'est compris, Isabelle.
3: Il y a Lisa qui dit une cafetière aussi.
4: Cafetière,
3: c'est vraiment bon.
4: Ah, ça, c'est très bon, en fait.
3: C'est vraiment bon.
4: On en a pas deux.
3: Non, c'est ça, c'est rare.
4: À moins qu'il y ait des fans qui aient vraiment comme une machine à espresso spécifiquement, puis qu'il aille à côté, là.
3: Mais... non, ça, c'est des grands chanceux.
4: Très, très bon.
3: Richard qui dit un détecteur de fumée.
4: Okay.
3: Habituellement, on en a un espace dans
4: un
3: la cuisine,
4: étage.
3: Un par étage également, mais ça fonctionne très bien. Balayeuse, Louis-Philippe. On a une thermopompe, Serge, qui nous a écrit. Il y a Jonathan également qui a dit balayeuse aussi.
4: Fait que là, balayeuse, c'est une très bonne réponse. J'aime ça.
3: J'aime vraiment ça. C'est rare qu'on ait deux balayeuses à la maison.
4: Moi, j'en ai deux, mais c'est parce que...
3: C'est quel genre de monde, toi, pour de balayeuse?
4: Non, mais c'est parce qu'on est parti de notre appartement avec notre balayeuse portative et on est rentré dans une maison qui avait une balayeuse centrale. Donc, on s'est retrouvé avec deux balayeuses.
3: Avec deux balayeuses.
4: Voilà.
3: Bon, là, c'est là que je nomme
4: la réponse. C'est quoi la réponse,
3: Oui, on rappelle encore. Oui. T'as bien raison. Parce que là, les gens qui ont participé, même si vous avez pas eu la...
4: C'est pas mal.
3: Même si vous avez pas eu la bonne réponse, c'est pas grave. Parce que vous allez pouvoir être dans nos participants demain pour remporter un 30$ directement pour aller acheter plein de fleurs à Tes Fleurs Drummondville. Une gracieuseté de Tes Fleurs qu'on remercie énormément. Et là, la réponse.
4: Vas-y.
3: Louis-Philippe.
4: On est prêt.
3: Je suis très déçu.
4: C'est quoi?
3: C'est une bouteille de ketchup.
4: OK.
3: C'est tellement décevant.
4: OK, fait que là tu t'en vas dans la question, tu surlignes la réponse puis t'enlèves ça, puis tu vas chercher comme balayeuse ou tu vas chercher télévision
3: pour
4: ou une
3: vrai,
4: autre des meilleures réponses qu'on a eu sur le texto.
3: Pour vrai, ceux qui ont nommé cafetière, télévision.
4: Cafetière, c'était excellent.
3: C'était excellent. Vous avez gagné là. Je vais contacter la personne qui a créé cette question là. Je sais pas ce qui a fait ça là à chez Viva, je vais la contacter,
4: une
3: je vais
4: bouteille
3: dire
4: de ketchup.
3: Une bouteille de ketchup. Moi, j'ai deux bouteilles de ketchup.
4: Ben oui, t'en as une qui finit, qui est pas de finir. T'en as une dans le garde-manger qui est pas encore ouvert, qui a pas besoin d'être dans le frigidaire. Ben oui,
3: absolument. Je suis très déçu, absolument. Très déçu. Mais je suis très content parce qu'il y a une des personnes, peut-être, qui nous a écrit, qui va pouvoir remporter le 30$ pour aller acheter chez Tes Fleurs Drummondville. Donc, vous allez pouvoir savoir ça dès demain. On passe même à Viva. Dans les prochaines minutes, on va faire le choix du chef,
4: absolument.
3: Mon cher Louis-Philippe. Tout de suite après, Fuseau. C'est Coffee à Viva.

0: Ah, qu'on a des auditeurs et auditrices, c'est tellement formidable. On remercie tout le monde qui a participé à la question extrême. 96% des foyers au Canada en avaient tous une et c'était une bouteille de ketchup. Donc, un grand merci à tous vous. Là, je vais tous vous répondre là, parce que vous avez tous eu une meilleure réponse que la bouteille de ketchup. Louis-Philippe.
1: Oui.
0: Comment t'appelles ça déjà?
1: Le choix du chef.
0: Quel est le choix du chef du jour?
1: Donc, votre proposition de lecture sur mondremonde.com ce matin.
0: Oui.
1: Écoute, on en a parlé là dans les bulletins d'actualité. La Fondation Sainte-Croix-Hériot, la fondation de notre hôpital qui a investi 1,1 million de dollars en 2025 pour acheter des équipements pour différents projets. On en a parlé ce matin. Et très beau dossier avec la directrice générale Marika Smith qui nous explique avec le nouvel hôpital qui doit s'en venir dans les prochaines années, tout ça. Ça va être quoi? Ça ressemble à quoi la mission de la fondation et tout ça? Donc, mondremonde.com, je vous invite à aller voir de ce côté-là. En même temps, allez vous abonner à l'infolettre
0: oui.
1: pour recevoir les nouvelles du jour à 18h ce soir dans votre boîte courriel.
0: Je te remercie beaucoup, Louis-Philippe. Je te souhaite une excellente journée. Je vous souhaite une excellente également journée à tous, tout le monde qui nous écoute. Merci d'écouter Viva. Tommy qui sera de retour dès demain, puis on va pouvoir savoir qui va remporter le 30$ pour aller magasiner à Tes-Fleurs, Drummondville. Je vous souhaite bonne chance. Yann Simard qui s'emmène avec les meilleurs de la musique est ici à Viva. Bye bye tout le monde!

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Un magnifique début de journée, c'est ce que je vous souhaite à Viva. Merci de nous choisir. Diane Simard est là en place avec vous autres en cette avant-dernière journée de la semaine. Déjà, quand on passe le temps ensemble, ça va toujours plus vite, ça c'est certain. Et quand on se parle de tendance, ça aussi, j'aime ça. Alors là, Pinterest a dévoilé une étude de ce qui a été très, très, très recherché, le côté tendance pour cet été 2026. Et essentiellement, on va parler de coupe de cheveux. OK, on y reviendra, on va essayer de s'inspirer cet avant-midi à Viva. Et aussi, j'ai une magnifique courbe musicale. Là. Je vous invite à ne pas manquer Charlotte Cardin tantôt, Jennifer Lopez aussi, Jean-François Posé sera là, Alex Warren aussi. Et là, on s'offre celui qui remet ça ce soir pour un autre spectacle en sol canadien. Il est à Toronto au Stade Rogers, Bruno Mars avec I Just Might. À Viva!

Roxane Bruno, si jamais on me cherche dans Vivant la Vent Midi, eh ben si vous la cherchez, elle va être sur la scène samedi dans le cadre du Téléthon Enfant Soleil avec plusieurs artistes qui seront sur scène pour aider les enfants. Et également, il y a plusieurs animateurs aussi qui vont se succéder. Alors, on vous invite à être généreux, généreuse. Vous avez tous les détails sur le Téléthon du Téléthon Enfant Soleil sur enfantsoleil.ca. Et aussi, ben on a un beau record à battre. Hein, l'année passée, là, on a eu un 24 millions de dollars d'atteint. Alors, ça se passe ce samedi de 12h30 du côté de TVA. Et pour Roxane Bruno aussi, elle va reprendre sa tournée en sol québécois le 11 juin prochain. Elle va commencer à faire une petite tournée là, des festivals. Vous savez qu'elle arrive de faire une petite saucette en Europe. Ça s'est super bien passé. Elle est allée gâter ses Brunos français, également en Suisse. Donc, elle arrive avec un beau bagage, puis elle nous a fait vivre ça en plus sur ses réseaux sociaux en photo, donc c'est toujours le fun de la suivre. Elle est accompagnée de son chien, bien sûr. Voici Alex Warren qui, lui, s'en vient nous visiter en juillet au Centre Bell. Il est là avec Fever Dream à Viva.

0: collègue Patrick Langlois qui vous attend pour lancer vos débuts de soirée à Viva du lundi au jeudi, à leur dernière édition de la semaine ce soir, à ne pas manquer. 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Et si j'avais les hits à Didi à présenter, là, je vous le dis, j'aurais du Charlotte Cardin, ça c'est sûr, qui est à venir dans un instant avec The Way We Touch. 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

Elle s'est rendue en finale de la dernière édition de Star Academy, Catherine Sans Regret, qu'on vient de s'offrir avec Minable. Et on attendait son premier album avec beaucoup d'impatience. Et elle nous l'a offert le 8 mai dernier. J'écris les problèmes qu'on est en train de laisser à nos enfants. Alors, c'est le titre de son album. Et c'est pas juste une perception de dire que les fans l'attendaient tellement qu'il s'est propulsé au numéro 1 des ventes francophones physiques et numériques au Québec pour la semaine passée. Alors, toutes nos félicitations, Catherine Sans Regret. Qui évidemment en a parlé sur ses réseaux sociaux en remerciant ses fans et en disant que ça fait tellement une belle différence. Alors un premier album réussi pour elle et elle est en spectacle un petit peu partout au Québec pour le présenter, mise en scène par Roxane Bruno en plus, donc elle a une belle équipe derrière elle en plus. Voici Miles Smith qui s'invite à Viva.

Pinterest a dévoilé ses coupes de cheveux tendance pour l'été 2026. Qu'est-ce qui est le plus recherché? Je vous en reparle dans un petit instant. Pour tout de suite, voici Stade à Viva.

là-dessus. Alors, une hausse impressionnante, et là, quand je dis impressionnante, de plus 1855 % des recherches sur la coupe Pixie Audacieuse. Alors, c'est vraiment la coiffure star là, de l'été 2026. Alors, on parle ici là, d'une

0: idéal pour celles qui veulent gagner du temps sans sacrifier leur allure. Alors, très, très, très populaire, la coupe fixie, le lob, longueur, clavicule aussi, grosse tendance. Alors, les franges aussi ont une nette augmentation là, de plus 1367% dans les recherches. Et côté coloration, eh bien, on parle d'une technique qui tire particulièrement son épingle du jeu, le Halo Air, dont les recherches ont augmenté de près de 600%. À venir dans un instant, Ray à Viva.
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13: Bon jeudi, ici Louis-Philippe Arnoirel. L'appel d'offres pour trouver un nouvel exploitant à l'écocentre de Drummondville sur la rue Saint-Roch-Sud a finalement été lancé le lundi 18 mai. Le futur responsable serait chargé des opérations à partir du 1er janvier 2027. L'organisation Récupération Centre du Québec avait avisé la MRC de Drummond l'été dernier qu'elle ne souhaitait plus avoir ce mandat de gestion une fois que l'entente en vigueur serait terminée, soit au 31 décembre 2026. Elle en était responsable depuis 20 ans. Et l'engagement de deux Drummondvillois a été salué devant quelques 1500 personnes du milieu municipal lors des assises de l'UMQ au Centre des congrès de Québec il y a 2 semaines. Nicolas et Dania sont à l'emploi de la ville de Drummondville pour l'entretien des espaces verts depuis 2 à 3 ans dans le cadre du programme Un pont vert demain, visant une transition pour les jeunes sous la protection de la jeunesse une fois la majorité atteinte. C'est ce qui complète vos actualités Arsenal Média. 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

Laurence Nerbonne, j'aime tout de cette chanson-là, Green Light, directement sortie de son plus récent album Next, qui vient à peine de sortir il y a quelques semaines. C'est vraiment un must là, pour les terrasses, pour cette saison, pour l'été également qui est à venir. Le rythme de Laurence Nerbonne, toujours très positif et très happy aussi. Dans les prochaines secondes, parlant de rythme happy, c'est un peu plus cool, mais je peux vous dire qu'elle vient à peine de fêter ses 27 ans au début du mois. Étoile montante du country, cette chanson-là est tellement, mais tellement populaire. C'est pas pour rien qu'elle a reçu le prix de la chanson de l'année country au dernier American Music Awards qui ont lieu lundi soir. Meilleur artiste country aussi pour Ella Langley qui est là avec Choosing Texas à Viva.

0: Noah Kahan s'invite dans un petit instant à Viva et vous savez qu'il nous a offert son quatrième album il n'y a pas si longtemps, le 24 avril dernier, The Great Divide. Et c'est un album là qui a enregistré un peu partout. Là, je vous le dis, je lisais dans le Rolling Stone que ça a été écrit dans plusieurs lieux, là, la musique qu'on trouve sur cet album-là, à côté d'un piano à Nashville, à côté d'un étang dans le Vermont, dans un studio légendaire du nord de l'État de New York, dans une ferme aussi là, dans le Tennessee. Alors, un album qui est empreinte d'une âme vraiment cool aussi, on doit le dire, à la saveur de Noah Kahan, ça c'est certain. Et la barre était haute quand même après son troisième album qui a été extrêmement acclamé, Stick Season. Et d'ailleurs, la chanson phare s'invite dans un instant. Noah Kahan, faut pas le manquer. À Viva, restez là.
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0: Diane 70 fonctionne jusqu'à mardi de la semaine prochaine. D-I-A-N-N-E 70. Merci de choisir Viva.
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La future mariée Taylor Swift avec Hope Light dans Viva. L'avant-midi, c'est Diane Smart qui vous accompagne jusqu'à l'arrivée de votre heure de lunch avec les Backstreet Boys qui mettent le party dans place grâce à Larger Than Life. Parce qu'ici, c'est Viva la musique. Bon jeudi!

0: Phil Collins pendant cette fameuse cérémonie, mais il a vraiment confirmé cette semaine qu'il ne grimperait pas sur scène, parce que vous savez que depuis plusieurs années, Phil Collins est confronté à quelques problèmes de santé, là, notamment des douleurs assez persistantes, des complications physiques qui affectent un peu comme ça sa mobilité. Alors, ça vient comme difficile d'aller performer live. Ça vient très éprouvant, mais il dit que sa santé va mieux. C'est ça qui est rassurant. Il a fait plusieurs entrevues au cours des derniers mois, donc on est rassuré là-dessus, mais peut-être pas assez là, pour oser une performance en direct. Mais il devrait être de la cérémonie quand même. On va surveiller, c'est bien certain. Il s'invite avec Another Day in Paradise dans un instant. Vive, restez là.
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16: Bon jeudi, ici Louis-Philippe Arnoirel. L'appel d'offres pour trouver un nouvel exploitant à l'écocentre de Drummondville sur la rue Saint-Roch-Sud a finalement été lancé le lundi 18 mai. Le futur responsable serait chargé des opérations à partir du 1er janvier 2027. L'organisation Récupération Centre du Québec avait avisé la MRC de Drummond l'été dernier qu'elle ne souhaitait plus avoir ce mandat de gestion une fois que l'entente en vigueur serait terminée, soit au 31 décembre 2026. Elle en était responsable depuis 20 ans. Et l'engagement de deux Drummondvillois a été salué devant quelques 1500 personnes du milieu municipal lors des assises de l'UMQ au Centre des congrès de Québec il y a deux semaines. Nicolas et Dania sont à l'emploi de la ville de Drummondville pour l'entretien des espaces verts depuis 2 à 3 ans dans le cadre du programme Un pont vert demain, visant une transition pour les jeunes sous la protection de la jeunesse une fois la majorité atteinte. C'est ce qui complète vos actualités Arsenal Média. 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

12 dates en juin du côté de Londres dans le stade à Wembley. Alors, on parle ici d'un record de concerts consécutifs dans ce stade londonien. Et là, ben, il y a une enquête de la banque Barclays qui nous indique que les retombées générées par ces spectacles-là d'Harry Styles seront extraordinaires. On parle ici de plus d'un milliard de livres. Alors, 1,8 milliard de dollars canadiens, mais ça va être même plus que ça, là. On dit que ça va augmenter, ça, c'est comme a priori. Alors, on dit que les fans prévoient dépenser en moyenne 981 livres, donc 1809 dollars canadiens, très exactement, en comptant les billets, le voyage, l'hébergement, les tenues.

Notre cœur va fondre, les filles, dans les prochaines secondes avec Enrique Iglesias qui s'invite et qui nous chuchote Hero à Viva.

0: Alex Nevsky qui vient de passer dans Viva l'avant-midi, lui qu'on a découvert dans L'effet Lara, il a eu des cours de chant personnel de la part de Lara Fabian et du prof de chant de Lara. Ça donnait quelque chose de vraiment cool en Sicile, vous savez. Alors ça s'est terminé il y a à peine quelques jours avec entre autres Christian Bégin qui était là, Nathalie Simard aussi, Mélissa Bédard. Alors vraiment, moi j'ai adoré. Et Jean-Philippe Dion qui est derrière le concept avec Déferlante a lancé un appel sur les réseaux sociaux là, cette semaine. Il dit, ami français, il dit, admettons que je veux faire une version de l'effet Lara française. Quels sont les artistes que vous y verriez? Bon, moi, je suis un peu déçue parce que j'aimais voir nos artistes québécois là-bas. Mais bon, mettons qu'on se prête au jeu. Alors là, j'ai vu passer Zaz. J'ai vu passer aussi, pourquoi pas Rock Voisine? C'est comme un hybride parce qu'il est bien connu au Québec. Les Français l'aiment aussi. Moi, j'oserais dire Véronique Ducaire également. Donc, on a parlé d'Isabelle Boulay, très connue aussi du côté de la France. On a Christophe Maé, pourquoi pas Louane, Florent Pagny. Moi, j'aime quand même tout de ça. Patrick Watson, ça aussi, Charlotte Cardin, pourquoi pas? Alors, quelles seraient vos suggestions? Hein? C'est à voir. Chabouzi, Jelly Roll s'invite dans un instant. Viva!
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pour Viva l'après-midi. On se laisse avec Jack Johnson qui vient tout juste de terminer un documentaire sur le surf, sa passion, vous savez, parce que c'est un ancien surfeur et c'est toujours quelque chose qu'il aime faire aujourd'hui. Mais quelques blessures obligent, et bien ça l'a bien sûr retardé un petit peu là-dessus. Mais Surfing Music, son documentaire va sortir le 5 juin prochain et en même temps, là, il y a vraiment une trame sonore qui accompagne la sortie de ce documentaire-là, alors de la nouveauté musicale aussi de la part de Jack Johnson, notre chanteur surfeur, et il s'est confié à Variety en disant que, oui, il sort dans une centaine de salles à travers le pays, aux États-Unis, et ça juxtapose des images rares.

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4: Bon jeudi, ici Louis-Philippe Arnoirel. L'appel d'offres pour trouver un nouvel exploitant à l'écocentre de Drummondville sur la rue Saint-Roch-Sud a finalement été lancé le lundi 18 mai. Le futur responsable serait chargé des opérations à partir du 1er janvier 2027. L'organisation Récupération Centre du Québec avait avisé la MRC de Drummond de l'été dernier qu'elle ne souhaitait plus avoir ce mandat de gestion une fois que l'entente en vigueur serait terminée, soit au 31 décembre 2026. Elle en était responsable depuis 20 ans. Et l'engagement de deux Drummondvillois a été salué devant quelques 1500 personnes du milieu municipal lors des assises de l'UMQ au Centre des congrès de Québec il y a deux semaines. Nicolas et Dania sont à l'emploi de la ville de Drummondville pour l'entretien des espaces verts depuis 2 à 3 ans dans le cadre du programme Un pont vert demain, visant une transition pour les jeunes sous la protection de la jeunesse une fois la majorité atteinte. C'est ce qui complète vos actualités Arsenal Média. 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
2: C'est jeudi et c'est l'heure de luncher avec les meilleurs hits des 30 dernières années. Et même on pourrait descendre jusqu'à 40 avec le lunch 80 90 2000. Bon jeudi.
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2: Je m'appelle Jerry Castonguay et moi aussi, j'ouvre ma boîte à lunch et je vais découvrir des surprises en espérant que c'est pas un pain avec des petites taches vertes. Non, non, on va avoir des succès souvenirs datant d'une autre époque, ça c'est sûr. Et avez-vous été victime du démon du midi? C'est la crise de la quarantaine où est-ce qu'on prend de grandes décisions? Et justement, c'est la question que je vous pose ce midi au 1-866-567-2346. À l'approche d'une nouvelle dizaine, soit à la vingtaine, la trentaine, la quarantaine, quelques années avant peut-être, avez-vous fait un grand changement dans votre vie? Je veux vous lire parce que c'est un phénomène qui arrive à notre insu et je vais vous en parler un peu plus tard. Mais pour tout de suite, place au plaisir musical. Hadaway, What is Love va mettre le plaisir dans la salle à lunch aujourd'hui. Mais pour tout de suite, c'est Whitney Houston, How Will I Know, à Viva

0: Hey, bon jeudi, bon lunch. 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Et c'est justement ce que je vous pose comme question au 1-866-567-2346. À l'aube d'une dizaine, quand vous avez fêté, je sais pas moi, 27, 28, 29 ans ou encore dans trentaine, fin trentaine, est-ce que vous avez décidé de changer de cap, de prendre une grande décision? Parce que je vais vous parler de ça un peu plus tard et j'ai déjà des réponses. Léonie Demers de Drummondville a dit « C'est à 28 ans qu'on a décidé de quitter l'appart pour une maison. Ça fait 8 ans. C'était le meilleur move qu'on a fait aujourd'hui. On pourrait pas le refaire. » Hey, c'est vrai, c'est tellement rendu cher. Sinon, il y a une autre réponse qui nous est parvenue. Cette fois-là, de Catherine Robichaud de Port-Cartier. « J'étais encore célibataire à 28 ans. J'ai décidé d'aller dater un de mes meilleurs amis du secondaire. Ça a vraiment cliqué. On a deux enfants depuis. » Ben ça, c'est des meilleurs exemples. Et pourquoi ça nous arrive? Est-ce que vous, ça vous est arrivé? Je vais vous en parler un peu plus tard. Il y a la toune du bureau qui s'en vient au retour. Mais qu'est-ce que ça va être? C'est rare qu'on entend cette chanson-là et ça s'en vient. À viva!
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0: Réponses ont été demandées par Myriam Vachon aujourd'hui. J'en profite pour saluer la gang de l'épicerie Saint-Gelais. Également, Impression Véro de Matane qui sont à l'écoute. Ce qu'elle m'a demandé par texto 1-866-567-2346 hier, c'était un slow. Pour vrai, je me rappelais pas de l'existence de Jewel. Moi, c'est fou.

0: La crise de la trentaine, la crise de la quarantaine, le démon du midi, on a tous déjà entendu parler de ça, mais les scientifiques se sont penchés sur la vraie question dont Adam Alter et Al Hirschfield qui ont découvert que ces années qui terminent en 8-9 incitent souvent à prendre des décisions importantes, qu'elles soient positives ou non. On est plus enclin à s'interroger sur le sens de la vie et entreprendre des actions significatives comme, courir un marathon, changer de carrière. Ça fait partie de ces décisions-là, mais également, et ça c'est surprenant, c'est les années où est-ce qu'on est le plus susceptible d'entretenir ou de créer des relations extra-conjugales. Alors, faut faire attention. À quoi c'est lié? Ben, selon eux, c'est un phénomène qui est lié à la pression psychologique qui pousse à réfléchir sur ce qu'on a accompli, puis ce qu'on voulait faire au début de notre décennie, puis où est-ce qu'on est rendu. Et quand on a un retard à rattraper par rapport à ce qu'on avait projeté, ben là, on est plus enclin à prendre des décisions à l'emporte-pièce. C'est ça qui arrive. On revient 3 décennies en arrière avec justement une chanteuse qui a décidé de prendre une grande décision à un moment donné dans sa carrière et de faire cavalière seule. Il s'agit de Gwen Stefani. Son plus gros hit en band s'en vient dans un moment à Viva.
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6: Bon jeudi, ici Louis-Philippe Arnoirel. Le commerce Family Prix de Wicam se joint à la cinquantaine d'autres entreprises de différentes bannières au Québec afin d'offrir des produits menstruels au prix coûtant, donc sans profit jusqu'à la fin de l'année. Il s'agit de la première pharmacie dans la MRC de Drummond à participer au mouvement et de la quatrième au centre du Québec. En marge de la Journée internationale des produits menstruels aujourd'hui, une pétition officielle est d'ailleurs mise en ligne pour un dépôt à l'Assemblée nationale. Elle demande au gouvernement de créer un programme de remboursement pour les personnes de moins de 26 ans et celles à faible revenu ou en situation de vulnérabilité économique. Et selon toute vraisemblance, c'est au tour de l'équipe senior de baseball, le Saint-Fred de Drummondville, à fouler enfin le stade Jacques-Desautels pour leur match d'ouverture contre les Rangers de Saint-Bruno à 20h. Le départ sera donné par le numéro 22, Xavier Simoneau, qui possède une fiche de 8 victoires en 10 départs pour 2025. C'est ce qui complète vos actualités Arsenal Média. 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
5: Deuxième portion de journée ensemble. Diane Simard est super contente d'être là avec vous autres jusqu'à l'arrivée de Viva La Casa avec beaucoup de choses à vous raconter comme si on s'était pas jasé tantôt. Non, il faut encore que je vous parle, là, entre autres, de notre artiste Matt Lang et de ses révélations parce que c'est pas évident pour une vie de famille hein, quand ton chum part comme ça sur la route ou quand il part travailler à l'extérieur pendant plusieurs jours. Faut que tu t'occupes la jeune marmaille à la maison. Alors, les révélations de Matt Lang, on y reviendra. On va se parler également d'une vidéo qui est virale. Taylor Swift, encore une fois, a frappé le cœur de ses Swifties. J'aurai l'occasion de vous en jaser à travers de l'excellente musique, ça c'est certain. Et une excellente nouvelle de Jean-François Posé aussi, je vous en parle dans 15-20 minutes maximum, ça s'en vient. Keith Urban est là en musique, Charlotte Cardin juste avant avec The Way We Touch. Un gros merci de choisir Viva. Bon jeudi!

Jean-François Posé qui vient de passer dans Viva l'après-midi avec Ballon Sonde et nous annoncer une méchante belle nouvelle aujourd'hui. Oui, il y aura une suite à la populaire comédie musicale Pub Royal. Il s'est confié au journal en disant qu'il allait se mettre au travail pour cette suite-là de cette populaire comédie musicale quelque part en 2027. Il dit c'était vraiment bon, ça a vraiment été un beau succès, le monde y a adhéré. Il dit je ne m'attendais pas à aimer travailler dans le domaine des comédies musicales, mais j'ai vraiment adoré l'expérience. Et il affirme avoir très hâte de renouer avec toutes les belles personnes qui l'ont accompagné pour ce projet de Pub Royal, dont les artistes des 7 doigts de la main qui vont revenir pour cette suite-là. Il dit ce sera une super collaboration comme la dernière fois. Il dit c'est encore embryonnaire, mais ce que j'ai entendu à travers les branches, il dit ça devrait être bon et super beau. Alors lui, son travail, ben ça va être d'adapter les chansons des Cowboys Fringants, peut-être de composer aussi de nouvelles choses. J'ai bien hâte de voir ça. Lui qui est bien occupé d'ici 2027 de toute façon avec sa tournée pour présenter son premier album solo, Les Amours de seconde main, qui affiche complet pratiquement partout. Drift Away, voici Uncle Cracker à Viva. Je vous souhaite un excellent jeudi. Bon après-midi chez nous.

0: 23 mai dernier au Québec et ça a été un franc succès évidemment. Il était à Québec et à Montréal également. Et notre prochain invité, lui, il est en sol canadien, non pas québécois, mais quand même pas loin, à Toronto. Et sa tournée de Romantic se poursuit. Je vous parle évidemment de Bruno Mars. Et les gens qui restent aux environs du Stade Rogers ont quand même, je veux dire, le privilège d'entendre les artistes qui justement sont dans cette salle-là. Une salle de spectacle en plein air, donc pas vraiment de toit, hein, donc 50 000 places. Et oui, j'ai lu plusieurs articles sur CTV, entre autres, là. Les voisins se plaignent évidemment du bruit, de toutes les lumières vives de cette salle-là. Qui peut en ressortir. Donc, ça dépend de quel côté tu vois ça. Si t'aimes l'artiste, t'es content. Mais si c'est pas ton préféré, tu trouves que t'es tanné, là. Il s'invite avec I Just Might. Dans un instant, on manque pas Bruno Mars à Viva.
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Salbarbe et Stirez la roue dans Viva l'après-midi. Salbarbe qui va lancer de la nouvelle musique cette semaine. C'est demain qu'on pourra se procurer une toute nouvelle chanson en ligne qui s'appelle Aé. Alors, premier souffle d'un album en plus attendu cet automne. Alors, dans le communiqué, on a dit que ce titre-là rend hommage à une tournure de phrase bien de chez nous. Alors, une affirmation si brève que puissante, portée par une fougue contagieuse. Alors, la chanson, c'est une invitation aussi à pousser le refrain avec le groupe tout au long de l'été. Et aussi, je peux vous dire qu'ils vont se promener d'ailleurs dans plein de festivals là, cet été, Salbarbe. On pourra les voir dans leur tournée estivale à boire debout à partir du 23 juin. Là, ça part à Mirabel, par la suite Gatineau, Lac-aux-Saumon, Allemagne, Ontario. Ils vont même faire une petite saucette en France le 13 juillet à La Rochelle. On va les voir également à Beauharnois, à Lévis, à Sainte-Perpétue, à Havre-Aubert, également à Tracadie-Chella, au Nouveau-Brunswick et à Louisville. Et leur nouveau spectacle, eh ben, ça part le 17 septembre à l'Assomption pour nous présenter leur nouvel album. Voici Marvin Gaye à Viva.

Dans un instant, le hit qui pop s'invite et c'est un bon classique à part de ça. Oui, tiré directement de la bande sonore du tout premier Top Gun. Et évidemment, Kenny Loggins va s'inviter et parlant de Top Gun, vous savez, c'est confirmé. Paramount l'a annoncé il y a un mois qu'il y aura une suite à Top Gun Maverick, donc un troisième Top Gun qui est officiellement en développement. Oui, avec notre beau Tom Cruise à bord. Tom Cruise qui ne serait plus un cœur à prendre, hein, selon les dernières

0: papotin là, que j'ai lu puis que j'ai survolé la semaine passée, ça a l'air qu'il fréquenterait Pamela Anderson. Ça reste à voir. Danger Zone à venir dans un instant. Viva, restez là.
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13: Bon jeudi, ici Louis-Philippe Arnoirel. Le commerce Family Prix de Wickham se joint à la cinquantaine d'autres entreprises de différentes bannières au Québec afin d'offrir des produits menstruels au prix coûtant, donc sans profit jusqu'à la fin de l'année. Il s'agit de la première pharmacie dans la MRC de Drummond à participer au mouvement et de la quatrième au centre du Québec. En marge de la Journée internationale des produits menstruels aujourd'hui, une pétition officielle est d'ailleurs mise en ligne pour un dépôt à l'Assemblée nationale. Elle demande au gouvernement de créer un programme de remboursement pour les personnes de moins de 26 ans et celles à faible revenu ou en situation de vulnérabilité économique. Et selon toute vraisemblance, c'est au tour de l'équipe senior de baseball, le Saint-Fred de Drummondville, à fouler enfin le Stade Jacques-des-Hôtels pour leur match d'ouverture contre les Rangers de Saint-Bruno à 20h. Le départ sera donné par le numéro 22, Xavier Simoneau, qui possède une fiche de 8 victoires en 10 départs pour 2025. C'est ce qui complète vos actualités Arsenal Média. 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

Matt Lang est à venir dans un instant et c'est notre vedette country québécoise au cœur tendre. Il l'a vraiment prouvé là à Marie-Claude Barrette dans le balado « Ouvre ton jeu ». C'était tellement touchant ce qu'il a dit parce qu'il a parlé de la réalité, dans le fond, d'une vie d'artiste où l'organisation familiale, la compréhension mutuelle, ça joue un rôle clé vraiment pour réussir à y parvenir. Et là, ben il a parlé de sa conjointe des 8 dernières années, Alexandra Mauricio, qui est également la mère de ses 2 jeunes enfants. Il dit « Je pensais même la laisser au début avant d'avoir nos enfants, pas parce que je l'aimais pas, et je l'aimais plus que tout au monde. » Il dit « Voyons donc. » Il dit « Comment ça se peut pas que tu voles d'un gars qui va toujours être parti, qui sera probablement jamais là. » Il dit « Pourquoi tu veux ça? » Il dit « C'est bizarre. » Mais il dit « Être encore là. » Il dit « Moi, j'étais convaincue. » Il dit « Tu penses que c'est le fun? Attends une minute, là. » Il dit « C'est pas toujours rose. » Il dit « Tu vas vivre avec mes démons. Tu vas vivre avec mes blues. » Quand je reviens de tourner, il dit « C'est pas toujours rose dans ma tête. » Mais il dit « Être tellement solide. Être tellement là. » Et évidemment que c'est sa partenaire et c'est son amour. Puis il a mentionné que la vie de famille, c'était très important au sens large aussi. Hein. Ça prend tout un village pour élever des enfants. Et d'ailleurs, la grand-mère de sa blonde reste avec eux. Alors, un beau soutien familial qu'ils ont. Le voici avec She Stole My Truck, Matt Lang, Viva!

0: Taylor Swift s'invite dans un instant et c'est pas pour rien que ses fans l'aiment autant. Elle les prend un par un, ça c'est certain. Tellement d'authenticité de la part de Taylor Swift. Et là, la vidéo qui est virale en ce moment sur TikTok en est encore une preuve. Une vidéo qui en est à près de 4 millions de vues sur TikTok. Alors, ce qui s'est passé, c'est que en Ohio, il y a une jeune fillette qui s'appelle Madeline qui entendait son voisin musicien jouer dans le jardin dehors avec sa guitare et elle voulait avoir une demande spéciale de Taylor Swift, Love Story, parce qu'elle adore ça. Mais elle était gênée d'y demander, donc elle a écrit ça sur un papier, elle a fait un avion avec, puis elle l'a lancé. Et là, la mère de Madeline a filmé toute la scène, puis elle a mis ça sur TikTok. Et là, ça a été viral, même Taylor Swift l'a vu. Alors là, elle a décidé d'envoyer une guitare dédicacée, accompagnée d'un mot écrit à la main, à la fillette et à Ethan, le voisin âgé de 26 ans. Et la note à la fillette, c'est ce que raconte People, le disait: je voulais juste te dire que ça m'a fait tellement plaisir que tu aies demandé à ton voisin de jouer ma chanson pour toi. Tu as mis un très grand sourire sur mon visage et elle a dit: je t'envoie ta propre guitare au cas où que tu voudrais apprendre toi aussi. Merci encore, je t'envoie tout mon amour. Non mais hein, c'est extraordinaire. Elle s'invite avec Opalite à Viva.
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qui reste est la toute première expo de photographie de Vincent Vallière et elle sera en place jusqu'à la mi-octobre. Alors, si jamais là, vous allez vous promener dans le coin, n'hésitez surtout pas à aller voir le talent de Vincent Vallière. Oui, il nous fait des beaux poèmes, des belles chansons également, mais il y a l'œil. On peut voir ça sur ses réseaux, entre autres. Il prend souvent des photos des endroits qu'il va visiter et c'est vraiment magnifique. Il sait capter la lumière aussi, l'essence d'un sujet. Alors,

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5: Bon jeudi, ici Louis-Philippe Arnoirel. Le commerce Family Prix de Wicam se joint à la cinquantaine d'autres entreprises de différentes bannières au Québec afin d'offrir des produits menstruels au prix coûtant, donc sans profit jusqu'à la fin de l'année. Il s'agit de la première pharmacie dans la MRC de Drummond à participer au mouvement et de la quatrième au centre du Québec. En marge de la Journée internationale des produits menstruels aujourd'hui, une pétition officielle est d'ailleurs mise en ligne pour un dépôt à l'Assemblée nationale. Elle demande au gouvernement de créer un programme de remboursement pour les personnes de moins de 26 ans et celles à faible revenu ou en situation de vulnérabilité économique. Et selon toute vraisemblance, c'est au tour de l'équipe senior de baseball, le Saint-Fred de Drummondville, à fouler enfin le stade Jacques-des-Hôtels pour leur match d'ouverture contre les Rangers de Saint-Bruno à 20h. Le départ sera donné par le numéro 22, Xavier Simoneau, qui possède une fiche de 8 victoires en 10 départs pour 2025. C'est ce qui complète vos actualités Arsenal Média. 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

nous autres ont reçu les honneurs, même s'ils sont plus actifs en ce moment. Eh bien, lundi soir, ils se sont démarqués au American Music Awards. Je vous parle des Black Eyed Peas, oui. Meilleure chanson nostalgique pour eux, pour Rock That Body. Mais une autre bonne chanson nostalgique, je dirais, Ritmo, Bad Boys for Life.

0: pour les enfants malades qui ont besoin de nous. Alors tout ça, ça se passe sur enfantsoleil.ca, n'hésitez pas. À venir dans un petit instant, Morgan Wallen, Tate McRae également, une belle collaboration sur What I Want et Mariah Carey sera là. Restez là, Viva, merci de nous choisir.
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Lou Adriane Cassidy avec Dis-moi, dis-moi, dis-moi dans Viva l'après-midi, une chanson qui lui a valu le prix de chanson de l'année au dernier gala de la disque, extrait de son plus récent album, Le journal d'un loup-garou, qui a été tout autant récompensé, 12 statuettes au total pour le dernier gala de la disque. Pour Lou Adriane Cassidy, c'est pas peu dire. Également, album francophone de l'année, au Juno. Rien de moins. Puis ça a l'air que quand elle crée un album, elle est pas trop parlable, ou Adriane Cassidy. Elle a mentionné ça dans le magazine Elle Québec de ce mois-ci, dont elle fait la couverture pour le mois de mai. Et elle a mentionné, moi, dit, quand je crée un album, je suis insupportable. Et c'est pas parce que je vise la perfection, mais plutôt parce que j'ai la chienne de me tromper. Elle dit, j'ai l'impression que je me trahis à chaque nouvel album. Mais c'est payant quand même, ce genre d'attitude. Là, parce que ça la récompense sur un moyen temps. Parlant de classiques et de bons succès, j'en ai un pour vous autres qui fête ses 50 ans cette année. Voici les Eagles avec Hotel California à Viva.

La complicité de Julie Dupage et de Patrick Langlois s'invite dans un instant dans votre radio à Viva. Alors, un gros merci de nous choisir. Manquez pas Viva la Casa dans un petit instant. Diane Simard vous souhaite un excellent retour et on se dit à demain.

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12: Bonjour, ici Claude Marquis, voici vos actualités. La Fondation Sainte-Croix-Hériot compte contribuer à divers projets dans les établissements de santé de Drummond au cours de la prochaine année. La directrice générale de l'organisme, Marika Smith, explique par contre que sa fondation ne participera pas à de grandes initiatives au cours des prochaines années, étant donné la construction éventuelle du futur hôpital, mais que l'équipe compte s'assurer que chaque département puisse être fonctionnel et confortable dans cette période transitoire.
13: Nous, à la fondation, des fois, on paye sur plusieurs années un équipement, surtout les gros projets de l'ampleur de la clinique pédiatrique. On est toujours dernier payeur, donc à la fin du projet, on a souvent un montant à décaisser, ce qui explique la différence cette année.
12: L'engagement de 2 employés de la ville de Drummondville a été souligné devant 1500 élus et acteurs du milieu municipal lors des assises de l'Union des municipalités du Québec. Nicolas et Dania travaillent à l'entretien des espaces verts à Drummondville dans le cadre du programme Un pont vert demain qui soutient les jeunes issus de la protection de la jeunesse. La ville de Drummondville y participe depuis plus de 10 ans, engageant jusqu'à 2 personnes chaque année. On écoute le maire de Drummondville, Jean-François Houle.
14: C'était touchant, c'était émouvant de voir ces deux jeunes-là. On a eu l'occasion de partager le dîner avec eux. C'est un très beau programme. C'est des jeunes qui sont en train de s'en sortir.
12: Et l'appel d'offres pour trouver un nouvel exploitant à l'écocentre de Drummondville a finalement été lancé le 18 mai dernier. L'organisation Récupère Action Centre du Québec avait déjà avisé la MRC de Drummond l'été dernier qu'elle ne souhaitait plus avoir ce mandat de gestion une fois que l'entente en vigueur serait terminée, soit au 31 décembre prochain. C'est ce qui complète vos informations. 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
2: 16h01, visiblement, il y a un mini problème technique parce qu'on devrait entendre la musique.
3: Oui.
2: J'en entends pas, mais j'ai aussi la certitude que nous sommes en onde et donc je ne vais pas laisser ce silence planer trop longtemps.
3: Nous sommes entendus, Pat.
2: J'espère que oui. C'est jeudi, c'est peut-être pour ça que le système est parti en vacances. Le système est déjà parti en 5 à 7. Et c'est bien correct comme ça. Comment tu vas, Julie?
3: Je vais super bien, toi.
2: Ça va pas pire. Est-ce que tu as un mot du jour pour nous? Est-ce que tu me laisses y aller en premier?
3: Vas-y, toi.
2: Mon mot du jour, ça va être avion. Je prends l'avion tantôt. Je vais vous raconter au courant de l'émission pourquoi. Je coche quelque chose sur une bucket list. Vraiment, vraiment excité. Mais hier, quand je me suis enregistré, j'ai réalisé que moi, tu sais, cheap comme je suis, là, je m'étais acheté comme le billet le moins cher possible.
3: T'étais sur les ailes?
2: Et non, mais là, il me donne un siège du milieu automatiquement. Et je dois payer 100$ pour avoir un siège autre que le milieu. Mmh. Tu payes 100$ ou non?
3: C'est tough, hein? Parce que tu t'en vas loin.
2: Je sais, mais
3: c'est comme si tu perdais une nuit.
2: Il y a une raison aussi que j'ai pris.
3: C'est que je prendrais un bon siège.
2: J'ai pris une pilule pour dormir plutôt.
3: Ah ben ça aide.
2: C'est un peu ça mon projet. Ouais. Et donc ça va être dans un siège de milieu que je vais faire ce voyage. Hâte de vous en reparler et assurément que lundi je vous le raconte également. Ton mot du jour à toi, Julie?
3: Ben mon mot du jour, ça va être administration parce que depuis un an il y avait quelque chose qui ne se réglait pas. Puis vous savez parfois les complications du système administratif puis d'avoir l'impression d'être comme dans la maison des fous dans Astérix, hein?
2: Ouais.
3: Comptoir numéro 1, comptoir numéro 2, tout ça. J'avais jamais les bons papiers. Tu vois, j'en perds même mon français. Et finalement, je pense qu'aujourd'hui, j'ai réglé la patente. Et je pense que ça va suivre son cours.
2: Et
3: donc,
2: ça fait du bien.
3: Oui, ça fait du bien. Et ça aurait pu être aussi le mot graduation parce qu'en sortant justement de ce rendez-vous-là, je marchais sur la rue. Et là, je voyais plein de jeunes, probablement universitaires, là, qui sortaient avec leur toge, avec leurs parents, avec leur mortier dans la main, tout ça. C'était tellement émouvant, là. Ben, c'est cette période de l'année où ceux qui ont gradué, ils fêtent ça en grand.
2: Ben, félicitations si vous faites partie de cette gang-là ou si vous avez des jeunes qui font partie de cette gang-là.
3: C'est des moments émouvants.
2: Ouais. Et moment émouvant parce que on va parler d'un sujet quand même assez triste. Le Canadien de Montréal en deuil, et c'est pas des blagues, là, je parle pas de la défaite d'hier soir. Un des grands de l'organisation, on vient d'apprendre son décès. Derrière, nouvelle de dernière heure, on vous en parle après. Ella Langley, voici Choosing Texas, la Viva la Casa.

0: vous suivez les Canadiens de Montréal en séries éliminatoires, vous le savez, les matchs à la maison au Centre Bell, à tous les soirs, il y a eu une légende de l'organisation qui est entrée dans l'enceinte avec un flambeau qui a allumé la foule. Pas plus tard que lundi dernier, c'était le numéro 32 du Canadien de Montréal, édition 1986, lorsqu'ils avaient remporté la Coupe cette année, Claude Lemieux. Et là, on apprend dans la dernière heure que Claude Lemieux est décédé à 60 ans. Quelle triste nouvelle.
1: On sait pas pourquoi, hein? Ça a pas été annoncé.
0: Ça a pas été annoncé et c'est drôle parce que on voyait les images de Claude Lemieux qui lundi là, est entré dans le Centre Bell. Il me semblait en bonne santé.
1: Oui, puis il était jeune.
0: 60 ans.
1: Ben oui.
0: 60 ans et donc je sais pas si il y avait peut-être une condition qu'on ne connaissait pas, que la famille a choisi de pas dévoiler qui sera faite en temps et lieu, ou est-ce que c'est le plus grand des hasards. En tout cas, triste nouvelle, surtout que c'est drôle, lundi quand on l'a vu, ça faisait un bon moment, tu sais, qu'il avait pas nécessairement été dans le giron de l'organisation, lui qui a joué pour 6 différentes équipes dont les Devils du New Jersey, a passé quand même 7 saisons avec le CH de 83 à 90.
1: Oui, moi, je me souviens, enfant, de le voir jouer. Oui, oui. Ouais.
0: Et donc, je me souviens lundi d'avoir dit, « Ah, Claude Lemieux, qui est cool! » Il me semble que ça faisait longtemps que j'avais pas pensé à lui. Et là, wow, 48 heures plus tard, on apprend son décès. Triste, triste nouvelle. Évidemment, il y avait des airs de funérailles hier au Centre Bell aussi.
1: Il là là, oui.
0: Ça n'a pas été le meilleur match. Par contre, Julie, et là j'entends les murmures depuis ce matin, autant dans ma gang d'amis, dans
1: mes... Mais ça n'a pas été le meilleur match, Pat, come on.
0: 100%.
1: Ça a été un match horrible.
0: Je ne te dirai jamais le contraire. Mais je vais te dire ce que j'ai dit à mon garçon ce matin, alors qu'il s'est levé d'un air débiné. J'ai dit, Ben, laisse-moi te remettre les choses en perspective. Lundi soir dernier, le match s'est rendu en prolongation, Mike Matheson a frappé un poteau. On était à 0.8 cm de remporter ce match-là. Et hier, on a joué comme la pire équipe de la Ligue, ça serait 2-2. Je comprends que c'est pas ça la réalité. Je comprends que là, on est quand même acculé à un mur et puis on doit en remporter 3 d'une shot. Moins facile comme tâche, mais tu sais...
1: Moins facile comme tâche
0: parce que... Dans l'ensemble de l'œuvre là, si ouais. Mike Matheson avait marqué sur son poteau lundi soir... On serait moins en panique.
1: Ben, et c'est aujourd'hui. Sûr, c'est évident. Mais moi, je comprends très bien ce que tu veux dire, mais moi, ce qui m'inquiète là-dedans, tu sais, je dis pas qu'ils sont pas capables de revenir, quoique les chances sont quand même plutôt minces. Mais ce qui m'inquiète, c'est qu'à un moment donné, puis on le voit dans beaucoup de sports, hein, tu sais, par exemple, nous, on est fans de tennis, mm-hmm. En ce moment, c'est Roland Garros. C'est souvent, ces grands sportifs-là, techniquement, ils sont presque égaux, parce qu'ils sont tous assez bons, oui. Là. Et puis, ce qui fait la différence, c'est ce qui se passe entre les deux oreilles. Mm-hmm. C'est le mental. Hein?
0: La
1: force du mental, comme dirait l'autre. Mais là, ce qui va être difficile, c'est d'avoir ce mental-là quand on est quand même à 3. Tu sais, c'est ça, il faudrait qu'il gagne 3 matchs d'affilée et 3 matchs dont les deux prochains seraient pas à Montréal.
0: En fait, le prochain, demain, ça se passe du côté de la Caroline.
1: Mais ensuite,
0: ça revient au Québec dimanche soir. Et ensuite, 6 matchs numéro 7, il y avait. Ce serait mardi prochain, le 2 juin.
1: OK. De toute façon, même si ça ne se produisait pas, là, mettons que demain...
0: Attends, non.
1: Ben, admettons, vous savez ce que je veux dire.
0: Julie.
1: Non, mais il y a une chose quand même qui, moi, me...
0: Moi, je veux pas que tu fasses mon speech de funérailles avant ma mort.
1: Non, c'est pas ça que je veux dire. C'est que quand même, non seulement ils nous ont donné du super... Bon hockey, c'était le fun. À part hier, là, évidemment, où on était comme débinés, là. Moi, j'ai même pas tout regardé. J'étais fâchée, en fait. Et puis, mais tu sais, j'ai foi, même en l'avenir, parce que comme c'est une jeune équipe, je pense qu'ils peuvent vraiment aller loin. Puis si c'est pas cette année, ça sera l'année prochaine.
0: Mais c'est pas terminé.
1: Rappelons-nous. Hey, mais non, je vais le regarder demain, là.
0: Match horrible hier, comme on a eu un match horrible de 8-3 contre Buffalo dans l'autre série.
1: Oui, ça c'est vrai.
0: Et donc on va l'effacer, on va passer à autre chose, un match à la fois. Moi j'ai encore foi.
1: Oui.
0: Vous savez que TikTok c'est quand même pas mal pour les jeunes. Julie qui a testé une tendance TikTok.
1: Ben pas mal sûr que vous l'avez tous déjà fait. On dit d'ailleurs que le faire ça donnerait, comment je pourrais bien dire ça, comme un méga boost de confiance, Pat.
0: Bon, cette tendance qu'est-ce que c'est? Eh bien on vous le dit tout de suite après. Play a Hitty, c'est The Summer's Magic. Dans Viva. The Summer

0: Je connais les paroles par cœur.
1: On va le savoir que The Summer is Magic.
0: Je connais par cœur. Facile de même. Presque aussi facile que une tendance TikTok que oui. Julie a tenté d'essayer. J'aurais aimé ça être là pour le filmer.
1: J'ai eu du fun. Puis je suis pas mal sûre que vous avez déjà fait ça. Même toi, Pat, t'as dû faire ça, en fait. Puis on dit que le faire, ça donnerait comme un méga boost de confiance. En fait, c'est cette tendance qui s'appelle Main Character Walk. Okay. Donc, c'est la marche du personnage principal. C'est l'idée de marcher comme si on était le personnage principal de son propre film, en fait. Alors, on voit ça défiler beaucoup sur les réseaux sociaux. Beaucoup notamment sur cette chanson-là.

0: avec une chanson dans les oreilles ou même dans la tête. On se sent invincible, une posture droite, une démarche comme assumée et un sentiment tout d'un coup qu'on a confiance en soi et qu'on est prêt à, on est invincible. Et c'est une façon de se donner un petit peu d'amour à soi-même. Mais, et puis ouais, c'est ça.
1: Mais ce qui est intéressant, c'est que pour l'avoir essayé, tu dis que ça fonctionne. En fait, c'est pas juste dans ta tête de changer ta posture.
0: Ben en fait, ça fonctionne puis ça vient du principe. Moi, ma base, c'est d'être comédienne. Donc, j'ai fait une école de théâtre. Et puis, une des choses qu'on apprend, c'est la méthode de Tchekhov. Et Tchekhov étant un dramaturge qui a écrit beaucoup de pièces, entre autres Les Mouettes, ça, des pièces très très connues. Et lui partait du principe que le personnage, il s'incarne aussi par la façon dont il marche. Si tu joues, par exemple, un mécanicien, tu marcheras peut-être pas de la même façon que si tu joues un PDG, tu vois. Okay. Et c'est pareil pour tout. Quand on est acteur, on trouve aussi la démarche de son personnage parce que ça change beaucoup, en fait. Et il y a quelque chose qui ressemble à ça dans le main character walk parce que quand tu t'y crois, tu sais, il y a en anglais fake it till you make it.
1: Oui,
0: tu vas le
1: fais semblant.
0: Fais semblant jusqu'à temps que tu y crois toi-même puis que ça marche. Eh ben, il y a un petit peu de ça. Et ce matin, après mes affaires administratives qui ont pris ben du temps, mais qui ont quand même été efficaces finalement, j'étais dans la rue, puis à la blague, je me suis dit, j'avais la chanson, je l'avais pas en musique, mais je l'avais dans la tête.
1: Okay.
0: Puis là, je me suis dit, regarde, je vais l'essayer, ce main character walk. Et ça marche! On dirait que j'avais un boost de confiance là, assuré, qui a popé tout d'un coup. Mais c'est amusant surtout.
1: Mais essayez-le, parce que c'est le genre de truc, c'est niaiseux, mais c'est le genre de truc, c'est quand t'as une mauvaise journée, que t'es débiné.
0: C'est ça.
1: Remarquer là, tu sais, des fois j'essaie de sortir de mon corps puis de me regarder comme si j'étais quelqu'un d'autre, puis tu sais, des fois là ça paraît sur, justement, on va avoir un petit peu la tête basse et puis peut-être le dos un petit peu plus rond. Mettez-vous droit,
0: oui,
1: là.
0: Parce que la posture, ça influence ton état d'esprit, la posture, le regard un peu plus haut, tout ça, ça va influencer le fait qu'on va être, plus confiant en soi et qu'on aura sans doute un peu une meilleure journée.
1: C'est pour ça que j'anime toujours debout.
0: Oui.
1: Puis que Julie est assise.
0: Ah, mais moi, je suis très droite. Et je te regarde dans les yeux très haut.
1: Assise, mais le dos droit. Ça, c'est vrai. Question pour vous sur la messagerie texte au 1-866-56 Radio. Est-ce que vous avez un talent qui est diamétralement opposé à ce que vous faites dans la vie? On vous pose la question parce que celui qu'on a connu comme bassiste des Cowboys Fringants a un nouvel job. Vous allez voir, c'est tout le contraire d'être bassiste pour les Cowboys Fringants. Donc, curieux de savoir si vous aussi, vous pourriez faire quelque chose de complètement différent. On en parle tout de suite après Lara Fabian. C'est Je veux danser dans votre retour à la maison. 16h20, on vous souhaite un bon jeudi après-midi. Merci de le passer avec nous.

0: Est-ce que vous avez un talent qui complètement à des années-lumière de ce que vous faites dans la vie? On pose la question parce que Jérôme Duprat, qui est le bassiste des Cowboys Fringants, a un nouvel job, c'est pas jouer la basse pour un autre band.
1: Non, il y a un nouvel job et une job qui est complètement différente. En fait, ce que les gens ne savaient pas, probablement que les gens qui le connaissaient le savaient, mais il est chercheur en économie écologique. Il est nommé le conseiller scientifique, en fait, le deuxième conseiller scientifique du gouvernement. Donc, c'est lui qui va aiguiller le gouvernement sur les questions scientifiques qui sont susceptibles d'éclairer les politiques publiques.
0: Okay.
1: Et c'est quand même pas rien, parce que je trouve ça fascinant, les gens qui sont connus pour faire une chose et qu'en fait, ils font autre chose, comme tu disais tout à l'heure, diamétralement opposé. Et on s'attend pas à ça. Un peu comme Laurent Duvernay-Tardif.
0: Ben oui.
1: Il est médecin.
0: Ben lui, il fait tout, là.
1: Ben lui, il fait tout. Ouais, mais
0: il fait du pain.
1: Il fait du pain, il fait des bols en bois.
0: Médecin.
1: Il est médecin.
0: Oh, puis en plus, il a joué dans la NFL.
1: Ouais, c'est
0: ouais,
1: ça.
0: Pas pire.
1: Mais ça, admettons que c'est quand même, c'est un niveau assez extraordinaire, là. Mais même des gens qui font juste des choses complètement différentes, qui sont peut-être plus ordinaires, ouais. Moi, ça me fascine. Tu sais, d'avoir une autre passion, d'exceller dans quelque chose d'autre.
0: Mais ça me fait penser.
1: Très, très riche.
0: Et c'est drôle, ça ressemble un peu à l'histoire de Jérôme Duprat, mais le chanteur de The Offspring,
1: oui.
0: Dexter Holland, est chanteur dans un groupe punk rock. Il est pilote d'avion. C'est lui qui pilote l'avion qui utilise le groupe pour se promener entre les dates de spectacle. Il a un doctorat et tout récemment, là, il a fait un discours pour la NASA. Donc, c'est vraiment un vrai de vrai brillant qui, en plus de ça, ben, remplit des arénas.
1: Ben, il y en a un autre aussi, le guitariste de Queen, Brian May,
0: oui.
1: Qui possède un doctorat en astrophysique. Il a même collaboré avec la NASA également. Tu sais, c'est complètement, complètement fou.
0: Ton premier talent à toi, c'est d'être actrice. C'est, d'œuvrer dans le monde des communications. C'est quoi la chose que tu es capable de faire qui est le plus loin là, de ton vrai métier?
1: Je suis capable de réparer des meubles, de décaper, de teindre, de faire de la réfection de meubles. Ça, je suis capable de faire ça. Comme qui l'eût cru, là,
0: ouais.
1: Je pensais même pas. Mais ça fait partie des belles choses de la pandémie. C'est qu'à un moment donné, ben je m'ennuyais un peu là aussi là,
0: ouais.
1: Puis j'avais des choses à faire et notamment ça et je me suis découvert ce talent. Je pensais pas que je pouvais être aussi minutieuse et puis j'adore ça faire ça.
0: Très cool.
1: Ouais, toi ça serait quoi?
0: Moi je suis capable de retourner mes paupières l'une sur l'autre. Honnêtement quand je fais ça fait triper les enfants.
1: C'est
0: à peu près ça.
1: C'est à peu près ça?
0: Comme talent vraiment autre, je pense que je suis pas mal. C'est tout ce que je fais. Et dans le monde, tu sais, genre, j'aime faire de la photo, j'aime faire du montage, mais tu sais, c'est tous des trucs qui se rattachent un peu à mon vrai métier, là, tu sais, c'est pas complètement différent, là.
1: Je suis pas chirurgien les week-ends, là. T'es pas chirurgien, non?
0: Non, malheureusement. Mais tu sais, ce que je réalise, c'est que tous ces gens-là, je pense qu'ils avaient un vrai métier et leur hobby a pris le dessus. Donc, tu sais, je pense qu'on ne croit pas devenir bassiste pour un groupe ultra populaire.
1: Ben, c'est comme Sting aussi. Sting était prof de maths avant de devenir musicien. Tu sais, c'était quand même un matheux. T'as Boucar Diouf. Il est quand même humoriste. Bon, il écrit très, très bien, mais il est océanographe, docteur en biologie marine. Tu sais, c'est, en tout cas, je trouve ça le fun de voir les différentes facettes des gens comme ça.
0: On va l'entendre, Jérôme Duprat. Pas parce qu'il va nous parler de science, mais parce que les Cowboys Fringants s'en viennent avec les maisons toutes pareilles. On va parler au retour dans le calepin de Julie des sons réconfortants. S'il y a des sons qui vous réconfortent, vous, textez-nous 1-866-56-RADIO. On en parle dans le calepin. Et Fergie avec Ludacris s'en viennent avec Glamorous dans votre retour à la maison. À Viva!
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0: Est-ce qu'il y a des sons qui vous relaxent? C'est peut-être des sons qui vous rappellent votre enfance, des sons qui simplement, eh bien, font en sorte que vous vous sentez un petit peu mieux. Julie en a pas mal, puis elle avait le goût de vous en parler dans son calepin.
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2: L'idée de faire ce calepin sur les sons réconfortants parce que Roland Garros a commencé et Patrick et moi, on vous le dit souvent, là, combien on aime beaucoup le tennis. Et un des sons qui m'apaise beaucoup, c'est le son des balles de tennis. Ouais, comme ça, les gens qui parfois sont déçus ou pas déçus, mais c'est surtout les balles. Et je m'en suis rendu compte aussi parce que je retournais dans mes souvenirs puis je me disais pourquoi ces sons-là sont tellement réconfortants, pourquoi ils activent tout de suite une espèce de nostalgie chez moi, une espèce de sécurité et un réconfort. Et en fait, moi, j'ai toujours pratiquement habité devant un terrain de tennis.
0: Okay.
2: Et surtout quand j'étais très, très, très petite, on habitait à Ville-Saint-Laurent en face d'un parc. Le parc, ben, c'était tout de suite devant les tennis. Moi, mes parents sont des grands fans de tennis, ont beaucoup, beaucoup joué aussi quand ils étaient plus jeunes. Donc, là aussi, ça fait partie des choses qu'on regardait à la télé. Tu sais, comme toi, Pat,
0: ben oui.
2: Tu disais, moi, US Open, on regardait ça. En fait, tous les grands chelems, on les regardait, même les plus petits tournois.
0: C'est 12 mois par année parce que ma blonde à chaque fois à capote de dire c'est tout le temps du tennis. Oui, il y a comme un mois où il y en a pas, puis c'est genre entre Noël et puis
2: ben c'est
0: puis
2: ça, il y a quatre grands chelems, mais il y a plein d'autres,
0: ben oui, plein d'autres
2: tournois, tu sais, donc on les regarde quand même. Fait que là je me suis amusée à faire aller mon imagination sur c'est quoi les sons qui me font vraiment du bien et qui plusieurs neuroscientifiques expliquent que des sons répétitifs comme ça qui sont prévisibles, ça apaise vraiment vraiment le système nerveux parce que souvent ça va faire référence à une période, donc la jeunesse, où on avait moins de responsabilités, où les choses étaient peut-être un petit peu plus légères, moins intenses, moins difficiles aussi. Mm-hmm. Et donc la nomenclature de ça, il y a la déneigeuse. Moi, là, je sais pas pourquoi, c'est un peu niaiseux, vous direz, là, mais moi, la déneigeuse qui passe, surtout plus la déneigeuse de ville, il y avait quelque chose de réconfortant. Probablement que ça vient chercher le sentiment de sécurité, de me dire, OK, même s'il y a beaucoup, beaucoup de neige, ben ça va être déblayé, puis il y a des gens qui s'en occupent. Fait que okay. Ça me fait du bien. Ne riez pas, hein?
0: Ben
2: c'est
0: non.
2: Très relatif, ces affaires-là. Quelque chose qui va faire peut-être plus l'unanimité, les oiseaux, mais particulièrement le cardinal. Là.
0: Tu vois, moi j'adore dormir la fenêtre ouverte et tous les matins à 5h du matin, les oiseaux me réveillent et ça me fait capoter.
2: Ça fait capoter dans le bon sens?
0: Non, pas dans le bon sens, ça me réveille.
2: Ah, mais c'est tellement agréable.
0: Se faire réveiller par un oiseau à 5h du matin?
2: Tu sais que sur ton téléphone, tu peux télécharger une sonnette d'oiseau.
0: Ouais, mais je viens de te dire, je n'aimais pas ça.
2: Non, mais il y a des gens qui font ça, là.
0: Non, merci.
2: T'aimes pas ça?
0: Non,
2: OK.
0: Prochain.
2: La VHS à l'envers.
0: La VHS comme qui? Tu rembobines?
2: Oui.
0: Comme ce son-là, quand tu... Comme à la fin d'un film, quand tu le rembobinais avant de l'amener au club vidéo.
2: Il y a quelque chose là, qui vient me chercher, là. Et là aussi, c'est un peu étrange, là.
0: Oui.
2: Il y a quelque chose qui vient me chercher parce que... Ben moi c'est le début des VHS là justement quand j'étais enfant puis ça vient vraiment vraiment à me chercher. Ma grand-mère a été maîtresse d'école pendant longtemps puis à la fin de sa vie elle était secrétaire adjointe pour une directrice. Ouais. Et elle avait ça.
0: Ouais.
2: Elle avait sa dactylo puis malgré ses longs ongles elle arrivait à taper avec une dextérité incroyable. Puis je me souviens que je la regardais parce que des fois, après l'école, j'allais la voir. Puis même à la maison, chez elle, elle avait ça. Eh oui, ça, quand ça rembobine de notre côté, là. Qu'est-ce que j'avais dit d'autre sur ma liste?
0: Le son de la pluie?
2: Oui, le son de la pluie. Ben ça, évidemment, le son de la pluie, oui. L'été, les fenêtres ouvertes.
0: Ça, celle-là, je l'aime. Je peux dormir avec le son de la pluie.
2: C'est tellement... C'est ça, on veut qu'il pleuve la nuit.
0: Oui.
2: Puis que le jour, il fasse beau.
0: Exactement.
2: Hein? T'en as-tu, toi, un son qui te réconforte?
0: Je peux traîner tes balles de tennis, si tu veux. Parce que ça me fait ça. Et sais-tu quoi? Le son d'un match de golf à la télé le dimanche, là.
2: Oui.
0: Je peux m'endormir là-dessus, puis là, tu te réveilles, puis qu'est-ce qui est arrivé? Jordan Spieth qui est en avance.
2: C'est
0: vrai. Tant mieux. Et je me rendors. Et tu sais, c'est pas grave si t'en manques, là. Mais encore une fois, avec ces petits applaudissements, les sons de la nature. En fait, un match de golf à la télé, c'est un petit peu tout ça.
2: Oui.
0: Je veux absolument vous parler de cette nouvelle fraude. C'est la fausse boutique locale. Faites attention parce qu'à peu près toutes les municipalités sont visées. Et donc, je veux absolument vous mettre en garde là-dessus. C'est la nouvelle arnaque sur le web. On va essayer de vous protéger. On vous raconte ça tout de suite après. Les Cowboys fringants, on parlait tantôt de Jérôme Dupras, le bassiste. Mais le voici. Vous pouvez l'entendre. Avec les maisons toutes pareilles. Jusqu'à 18h, c'est Pat et Julie qui vous accompagnent dans votre retour à la maison. 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

0: Vous êtes peut-être, comme Julie et moi, on aime ça encourager local, hein? Surtout avec tout ce qui se passe du côté géopolitique, on aime ça encourager les commerces près de chez nous. Et c'est exactement ce que les fraudeurs tentent d'utiliser pour nous arnaquer encore une fois. Il y en a tellement, là, on dirait qu'à chaque semaine, il faut regarder ça, hein?
1: Mais faut être vigilant.
0: Ouais. Et donc, qu'est-ce que c'est que cette arnaque? Eh bien, c'est la fausse boutique locale. Et donc, on va faire une fausse boutique, puis on va faire semblant que c'est à Rimouski, ou à Amqui, ou à Thetford Mines, peu importe l'endroit. Et donc, on a l'impression qu'on encourage une business de chez nous. Des images créées avec l'IA, avec les deux fondatrices qui présentent leur boutique. Et attention, tout est comme toujours en vente. Et donc, vous pensez faire le bon coup. C'est une vente 10e anniversaire, 70% de rabais. Mais en fait, c'est des arnaqueurs qui font juste du dropshipping et donc vont utiliser des produits qui existent mais qui sont vraiment vraiment de mauvaise qualité là, tu sais. Donc vous payez quelque chose à 80$, un chemisier que eux, parfait, une fois que la commande est faite, bon ben eux passent leur commande à une entreprise chinoise pour 8,99$, vous faites envoyer le chemisier, mais ultimement, c'est que la boutique locale n'a jamais existé. Et tu sais, c'est sûrement la bonne raison pour laquelle vous l'avez encouragé. Si vous avez trouvé un magasin près de chez vous avec deux filles dans la vingtaine qui ont lancé leur business, en plus c'est en vente. Donc faites attention, faites des recherches, allez vous assurer que l'adresse indiquée, ben elle existe réellement. Parce que c'est une arnaque qui est de plus en plus malheureusement courue. On va faire le tour du showbiz. Julie, au retour, Céline Dion qui fait encore jaser. On va avoir une série télé avec la vie de Céline Dion. On vous donne les détails et une suite à une comédie musicale qui a fait tout un tabac, ouais, au Québec. On vous dit laquelle au retour. Et Dean Lewis sera là avec How Do I Say Goodbye? À Viva!
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0: parce que Aline, par exemple, qui avait été fait par Valérie Lemercier en France, c'est un film que, pour lequel elle n'avait pas donné vraiment son accord. Mm-hmm. Ça avait été un petit peu, d'ailleurs, ils avaient été déçus, la famille, là, ils avaient critiqué beaucoup, ouais. beaucoup. Mais là, au contraire, il serait derrière ça. Son frère, notamment Jacques Dion, son neveu, aussi Jimmy Dion, sont derrière cette série. Donc, ça va être toute l'enfance de Céline, ses liens, ses 13 frères, son lien très privilégié avec sa maman, avec son père. Donc, ça va parler de tout ça, en fait. Et puis, non pas qu'on la connaît pas, l'histoire, par exemple.
1: Non, mais quand même,
0: mais tout le monde ne la connaît pas, comme mais peut-être oui. nous, les Québécois, qui la connaissons peut-être davantage. Alors, le point d'interrogation, c'est qui va jouer Céline?
1: Oh! Hein? Très, très bonne question.
0: Et ça, on n'a pas la réponse. Très, mais dès que je question. L'ai, je vous la donne.
1: Parfait. Il va y avoir une suite à une des comédies musicales qui a connu le plus de succès au Québec là, dans les dernières années.
0: Ben oui, justement, on vient d'entendre les Cowboys fringants. Ben, la comédie musicale Pop Royal, ben, Jean-François Posé confirme qu'il y aura une suite à ça. Il cogite, c'est très embryonnaire pour l'instant, il cogite à ça. Probablement dans le courant de 2027, il va commencer à travailler sur cette suite. Il avait travaillé aussi avec les artistes des Sept Doigts de la Main. Oui. Et qui, probablement, ça sera aussi une collaboration avec eux. Mais ça a très, très bien marché. Et c'est le fun.
1: Ben oui.
0: Chose qui marche, pourquoi ne pas en faire une suite?
1: Et tant mieux. Taylor Swift, qui gagne peut-être la palme pour la plus belle histoire de la semaine, elle fait toujours plaisir à ses fans. On dirait qu'à chaque fois, tu sais, on se tanne pas de ça.
0: Elle fait plaisir, ça a l'air d'être toujours très sincère, ça a pas l'air d'être un truc de marketing à tout prix, quoi qu'il y a peut-être un petit peu de ça, mais peu importe, là, tu sais, je veux dire, elle le fait quand même, c'est super gentil. Alors, l'histoire, elle est amusante, c'est une petite fille de l'Ohio qui entendait son voisin jouer de la guitare et était trop gênée pour lui demander de jouer une toune de Taylor Swift. Alors, elle lui a envoyé un avion en papier sur lequel c'était dit « Est-ce que tu pourrais jouer une toune de Taylor Swift? » Et là, lui a trouvé ça hyper gentil, hyper drôle. Donc, il a dit « Oui, je vais la jouer. » La petite fille a la mère de la petite fille a filmé cette vidéo qui est devenue absolument virale.
1: Donc, le voisin qui est sur son balcon.
0: C'est ça. Vous irez la voir, la vidéo, parce qu'elle est super émouvante. Donc, cette vidéo-là, évidemment, l'équipe de Taylor Swift et Taylor Swift l'a vue. Taylor Swift qui a envoyé une guitare à la petite fille en disant « Écoute, ça m'a vraiment touché, cette vidéo-là. T'as mis un sourire sur mon visage. Et si un jour, tu veux apprendre la guitare? » Et elle a fait la même chose pour ce garçon-là. Non seulement il y avait un poster dédicacé, elle l'a appelé personnellement et à lui aussi, elle lui a offert une guitare quand même.
1: Très cool, très cool.
0: Oui, c'est très cool.
1: On continue d'avoir des nouvelles de cette saga de Patrick Bruel qui joue présentement dans une pièce de théâtre en France et là, ben ça va mal.
0: Il joue à Paris la pièce de théâtre deuxième partie dans un théâtre Édouard VII, un théâtre très très en vue à Paris. Et là, mercredi soir, donc hier soir, oui c'est ça, on est jeudi, hier soir, ça a été chahuté par un groupe de féministes. Le groupe de collectif Nous Toutes qui disait un message très, très clair. Elles sont arrivées masquées, tout ça, en disant « Bruel, les sales connes ne te lâcheront pas ». Elles ont dit ça. Donc, à suivre, les taux se resserrent hein, beaucoup parce que de plus en plus d'endroits ne veulent pas recevoir Patrick Bruel. Il y a encore les shows à Québec et non pas au Québec, mm-hmm. mais à Québec sont annulés. Est-ce que les autres vont emboîter le pas? Je ne sais pas.
1: Une histoire qui n'a pas fini de faire couler de l'encre, d'après moi.
0: Et sinon, ben pour les fans de Gracie Abrams, peut-être que vous allez dire, c'est qui ça, Gracie Abrams? Ben probablement que si vous avez des enfants, ils connaissent Gracie Abrams, cette jeune chanteuse qui vient de dire que pour sa prochaine tournée, ben il y aurait deux soirs ici au Québec, le 8 et le 9 mars. La prévente est le 2 juin et la vente est le 5 juin. Et elle va lancer son troisième album cet été. Et ça, c'est cool. Je sais que moi, j'aimerais ça l'avoir.
1: Ah oui.
0: Ouais, je l'aime bien cette fille.
1: C'est exprès de Gracie Abrams. Ouais, 16h55 minutes, c'est l'heure de l'énigme du jour. Tout de suite après Gabriel Fredel, voici Tant qu'on est toi et moi dans votre tour. À Viva. Merci d'être là.
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0: 16h58 minutes, dernière énigme de la semaine. Julie, est-ce qu'on va avoir des bonnes réponses d'après toi? C'est une toffe?
1: Non, c'est pas une toffe.
0: Parfait.
1: Je suis née dans l'eau. J'ai grandi dans l'eau. Mais quand l'eau me touche, je meurs. Qui suis-je? Je la répète.
0: Ouais.
1: Je suis née dans l'eau. J'ai grandi dans l'eau. Mais quand l'eau me touche, je meurs. Qui suis-je?
0: 1-866-56-RADIO, 1-866-56-72-346. La réponse, la solution de l'énigme au retour. Jimmy Cliff s'en vient avec son classique I Can See Clearly Now. Alex Warren également avec sa petite nouvelle Fever Dream pour tout de suite à 16h58 minutes. C'est l'heure d'aller s'informer pour savoir ce qui se passe chez nous. À Viva!
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12: Bonjour, ici Claude Marquis, voici vos actualités. La Fondation Sainte-Croix-Hériot compte contribuer à divers projets dans les établissements de santé de Drummond au cours de la prochaine année. La directrice générale de l'organisme, Marika Smith, explique par contre que sa fondation ne participera pas à de grandes initiatives au cours des prochaines années, étant donné la construction éventuelle du futur hôpital, mais que l'équipe compte s'assurer que chaque département puisse être fonctionnel et confortable dans cette période transitoire.
13: Nous, à la fondation, des fois, on paye sur plusieurs années un équipement. Surtout les gros projets de l'ampleur de la clinique pédiatrique, on est toujours dernier payeur, donc à la fin du projet, on a souvent un montant à décaisser, ce qui explique la différence de commune.
12: L'engagement de deux employés de la ville de Drummondville a été souligné devant 1500 élus et acteurs du milieu municipal lors des assises de l'Union des municipalités du Québec. Nicolas et Dania travaillent à l'entretien des espaces verts à Drummondville dans le cadre du programme Un pont vert demain qui soutient les jeunes issus de la protection de la jeunesse. La ville de Drummondville y participe depuis plus de 10 ans, engageant jusqu'à 2 personnes chaque année. On écoute le maire de Drummondville, Jean-François Houle.
14: C'était touchant, c'était émouvant de voir ces deux jeunes-là. On a eu l'occasion de partager le dîner avec eux. C'est un très beau programme. C'est des jeunes qui sont en train de s'en sortir.
12: Et l'appel d'offres pour trouver un nouvel exploitant à l'éco-centre de Drummondville a finalement été lancé le 18 mai dernier. L'organisation Récupère Action Centre du Québec avait déjà avisé la MRC de Drummond l'été dernier qu'elle ne souhaitait plus avoir ce mandat de gestion une fois que l'entente en vigueur serait terminée, soit au 31 décembre prochain. C'est ce qui complète vos informations. 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
2: 17h05, j'espère que vous allez passer un bon jeudi. Ça commence dangereusement à sentir le week-end et c'est officiellement l'heure du 5 à 7. Pat et Julie qui vous accompagnent pour encore une heure. On vous rappelle cette triste nouvelle. Hein? Claude Lemieux, ancien joueur du Canadien de Montréal, celui qui a tenu le flambeau pas plus tard que lundi soir dernier, décédé à l'âge de 60 ans. Donc le club de hockey, en fait toute la planète hockey qui pleure le décès de Claude Lemieux, beaucoup, beaucoup trop jeune, à 60 ans. Ouf. Julie, c'est l'heure de résoudre l'énigme du jour. Peux-tu nous la rappeler, s'il vous plaît?
3: Je suis née dans l'eau, j'ai grandi dans l'eau, mais quand l'eau me touche, je meurs.
2: Est-ce que tu es prête à accepter plus d'une bonne réponse?
3: Ben, ça dépend.
2: OK, j'ai l'impression, ben, je voulais te piéger que tu allais me dire non. Parce que j'ai deux réponses sur la messagerie texte que je trouve très solides. D'après moi, les deux pourraient être bonnes. Il y a Isabelle qui dit « un glaçon ».
3: Oui.
2: Ça fonctionne?
3: Oui, oui.
2: Et il y a également le sel.
3: Le sel? Oui,
2: ça
3: pourrait.
2: Sel de mer?
3: Oui.
2: Ah, puis ça... ensuite de ça, on le met dans l'eau, puis il se dilue. Il meurt.
3: Mais quand on le touche, je meurs. Ben,
2: moi, j'accepte les deux.
3: Oui. Écoute, c'est intéressant. Mettons, je vais l'accepter, oui.
2: Moi, j'accepte les deux, Julie.
3: La réponse officielle étant la glace ou les glaçons, oui.
2: Bon, ben félicitations. Merci à tous ceux qui ont participé sur la messagerie texte. Question pour vous, parlant de la messagerie texte. 1-866-56-RADIO. Curieux d'avoir votre point de vue là-dessus. Êtes-vous hypochondriaque? Je suis tombé sur une nouvelle cette semaine, puis on dirait que tranquillement, pas vite, ça s'est mis à me gratter. Je me suis mis à pas me sentir bien, puis on dirait que... Je le suis pas d'habitude, mais on dirait que là, je l'étais. Puis on en a beaucoup de nouvelles, tu sais, de petits virus, de petites maladies ici et là. Est-ce que vous vous considérez hypochondriaque? On va en parler. Jimmy Cliff s'en vient avec I Can See Clearly Now, tune qui nous ramène en 1993, tout de suite après Alex Warren. Voici Fever Dream dans votre retour à la maison. À Viva!

0: Je veux juste savoir, est-ce que vous considérez hypochondriaque j'allais dire une condition, c'est pas une condition, mais tu sais, quand on a toujours peur d'être malade, qu'on pense tout le temps qu'il y a quelque chose qui va nous affliger. Toi, Julie, à la base, es-tu hypochondriaque?
1: Non, pas
0: non?
1: du tout.
0: Et moi non plus. Et en tout cas, je pensais pas l'être jusqu'à ce que je lis cette nouvelle qui a fait le tour du monde du sport là dans la dernière semaine. Ce pilote de NASCAR, Kyle Busch, qui est décédé à seulement 41 ans. Et là, je sais qu'ici au Québec, le NASCAR, c'est pas nécessairement le sport le plus populaire, mais Kyle Busch était un peu ce que Kobe Bryant est au basketball, ce que Tom Brady est au football. C'est une grande, grande, grande vedette. Donc, ça a vraiment, vraiment fait jaser. C'est un gars qui collectionne les trophées là, de 230 victoires là, dans les trois grandes séries nationales. Et lui est décédé quand même assez subitement. Et là, on apprend cette semaine qu'il est mort d'un sepsis.
1: C'est quoi ça?
0: J'allais dire, tu sais quoi? Moi non plus, j'avais aucune idée c'est quoi. C'est complètement fou. C'est une complication médicale super grave qui, visiblement, peut devenir mortelle. C'est essentiellement son corps qui va faire une réaction complètement démesurée face à une infection. Et c'est souvent mortel, mais ce qui est vraiment fou, et c'est là où je me suis mis à dire, OK, est-ce que j'ai un sepsis? C'est qu'il n'y a pas un test noir sur blanc qui dit, oui, vous avez un sepsis. Deux personnes peuvent présenter des symptômes complètement différents. C'est difficile à identifier. Et malheureusement, si on l'identifie pas assez rapidement, ben, on peut en mourir très, très vite.
1: Ben, ça me fait penser ce que tu dis. En fait, ouais. Moi, je suis pas hypochondriaque, mais il y a une maladie qui me fait capoter, comme on dit.
0: Ouais.
1: Et qui est difficile à identifier, puis c'est là où je fais le lien, c'est la maladie de Lyme.
0: Mm-hmm.
1: La maladie de Lyme qui est quand même, mis à part la COVID, là, c'est la maladie avec la plus grande courbe de croissance au Québec. Et depuis 2007, c'est arrivé. Là.
0: Ouais.
1: Et au départ, c'était beaucoup vers l'Estrie, la Montérégie, mais maintenant, il y en a partout au Québec. Et moi, ça me fait capoter parce que les symptômes peuvent être nombreux.
0: Ouais.
1: Et quand tu l'as, ben, il peut avoir, tu sais, ça peut être de la simple éruption à un trouble cardiaque ou neurologique ou quoi que ce soit. Donc, ça peut être extrêmement grave. Et j'ai beaucoup lu là-dessus parce que moi, l'été, je suis beaucoup dehors, comme beaucoup de gens. J'aime ça marcher, j'aime ça aller jouer au golf, j'aime ça courir, faire de la randonnée, tout ça. Même ça m'inquiète par rapport à mon chien, à qui je vais chez le vétérinaire, puis je lui fais prendre des choses. Mais même moi, parce que je me dis, tu sais, juste le fait de marcher, aller courir dans la forêt ou quoi que ce soit, ben il pourrait avoir des tiques. Alors c'est pas toutes les tiques qui ont cette bactérie qui peuvent te rendre malade. Tu peux être piqué aussi et l'enlever. Mais là on dirait que je sais tout quoi faire au cas où. Ça me rend un peu parano, pas hypochondriaque, mais un peu parano.
0: Ben c'est un peu ça, être hypochondriaque, c'est que t'es un peu parano que tu vas tomber malade.
1: Ben oui, parce qu'il y en a beaucoup. C'est quand même, comme je le disais, la deuxième maladie en croissance au Québec. Ben pas maladie, ils disent. Oui, la maladie avec la plus grande croissance.
0: Avril Lavigne pourrait vous en parler un moyen temps parce que elle, pendant des mois voire même des années, elle ne se sentait pas bien, elle savait pas ce que c'était. Finalement, c'était ça, c'était la maladie de Lyme.
1: Oui, puis on dit que c'est très difficile à détecter.
0: À diagnostiquer.
1: Peut-être que ce l'est un peu moins maintenant parce qu'on en parle de plus en plus. Mais c'est sûr que, tu sais, ils disent que si tu te fais mordre, ben, faut pas paniquer, faut essayer de l'enlever. Mais encore faut-il l'avoir
0: ben
1: aussi.
0: Oui, souvent, on n'a même pas réalisé qu'on s'est fait piquer par une tique.
1: C'est ça. On n'a pas réalisé. Donc, ils disent quand tu reviens de dehors. Puis, tu sais, ce qui m'inquiète d'autant plus, c'est qu'on dit qu'on va avoir un été un peu plus frais.
0: Mm-hmm.
1: Donc, un été où ça va être extraordinaire d'aller faire, justement, des sports dehors, à l'extérieur,
0: ouais.
1: Sans que ça soit nécessairement.
0: Il fait pas 34.
1: C'est ça, de la baignade et tout ça. Donc, c'est là où ça m'inquiète davantage. Mais, tu sais, d'avoir toujours cette petite pince, style pince à sourcils pour essayer de l'enlever. Tu l'enlèves, tu essaies de tourner comme un tire-bouchon pour pas la casser non plus, cette tique-là. Et doucement, de laver la plaie. Alors, qu'est-ce qu'ils disent pour remédier à ça? Ben, pour prévenir ça, ben, c'est sûr que tu t'asperges de chasse-moustique. Tu essaies d'avoir des affaires longues. Mais même ça, c'est pas évident.
0: Ça tombe bien. Moi, j'ai commencé ma journée, j'étais pas du tout hypochondriaque. Là, je pensais avoir un sepsis. Et là, j'ai peur d'avoir un sepsis et la maladie de Lyme. Merci.
1: Non, mais tu sais, que la Lyme... Je t'avais raconté l'histoire. Là. J'ai quand même un ami qui a été piqué sur la couille.
0: Oui?
1: Ah oui. Non, mais je te dis, tu sais, ça peut piquer un peu n'importe où. Puis c'est pas parce qu'il était tout nu, là.
0: Tout nu sur la plage.
1: Il faisait un simple jogging.
0: Je ne crois pas. Il était tout nu sur la plage. Les trois accords en ont même écrit une chanson.
1: Non, c'est pas ça.
0: Je suis immature, Julie. Qu'est-ce que tu veux? D'ailleurs, on va parler d'âge au retour. Peu importe ce que dit votre permis de conduire, vous sentez que vous avez quel âge? On en parle tout de suite après. Sarah Vanderzin, c'est Fortune Teller, version francophone ici, dans Viva la Casa. Merci d'être là.

0: Il y a l'âge, ben l'âge de votre naissance, l'âge sur votre passeport, sur votre permis de conduire.
1: L'âge
0: mais
1: chronologique.
0: Cet âge chronologique-là, eh bien, on peut pas nécessairement le décider, mais il y a un autre type d'âge, je pense qu'on ressent tous à l'intérieur aussi un peu.
1: Ben oui, il y a l'âge chronologique, il y a l'âge biologique. En fait, chronologique, c'est ce qui est sur votre permis de conduire, voilà. Par exemple, c'est l'âge qu'on a, là, c'est son anniversaire. Mais l'âge biologique, c'est l'âge de nos cellules, l'âge de nos organes, qui parfois peut être beaucoup plus jeune que l'âge qu'on a nécessaire qu'on a en fait.
0: Ouais.
1: Puis il y a aussi l'âge qu'on a dans sa tête, c'est-à-dire qu'on se sent quel âge. Et c'est drôle parce qu'il y a eu un sondage qui a été mené par la FADOC auprès quand même de 3500 membres de la FADOC, et les Québécois de plus de 50 ans se sentent plus jeune que jamais. Et pourquoi? Parce que les plus âgés sont plus actifs que jamais aussi, prennent plus soin de soi. Et c'est intéressant parce que on a posé l'âge, l'âge moyen était 71,5. Et on leur a posé, vous ressentez que vous avez quel âge?
0: Oui.
1: Sais-tu combien ils ressentaient qu'ils avaient?
0: Quel âge?
1: 61.
0: Oh wow.
1: Donc 10 ans de moins. Et encore une fois, beaucoup de facteurs qui s'expliquent là. Et il y a quand
0: Est-ce que tu t'enlèves 10 ans toi?
1: Ben moi je certainement.
0: Ouais, tu te sens?
1: Ah, certainement. 10? Moi j'ai 53 là, ouais. Tu sais, je le cache pas, j'ai
0: tu donnes 43 au moins.
1: Oh. Je me sens tellement en forme, on dirait que je me vois pas vieillir du tout. Je me sens dans ma tête sharp, vraiment. Ben toi, t'es encore jeune, t'as 46.
0: J'ai 45.
1: Mais moi, je me sens
0: premièrement,
1: jeune. Premièrement. C'est ça.
0: J'ai 45, mais je me donnerais, disons, 38. Je m'enlèverais pas 10 ans, tu sais, 35, là, parce que j'ai quelques amis qui ont 35 ans, puis je me dis, non, ils sont plus jeunes que moi, clairement. Là. Donc, je pense qu'à 35... c'est trop jeune, 40 c'est trop vieux. 38.
1: Mais tu sais, dans les gens à qui on a demandé de faire ce sondage, il y a 71% des répondants qui vont critiquer la représentation du vieillissement dans les médias. Tu sais, souvent on va représenter les extrêmes, soit malades, soit qui sont complètement nuls en technologie. Ben demandez à ma mère les technologies, combien est bonne à 76 ans. Tu sais, c'est ça, il y a comme des a priori,
0: ouais,
1: ou des fausses idées, des fausses conclusions qu'on a sur les aînés. Puis au contraire, c'est pas nécessaire ça du tout. Puis cette infantilisation-là des aînés aussi, où ils ont l'impression parfois de déranger. Et ça, faut que ça cesse également. Mais bref, les gens se sentent plus jeunes.
0: Moi, je m'imagine un jour être dans un RPA, mais on est tous super en top forme et puis on va faire de l'escalade un vendredi. Tu sais, c'est juste comme un club social. C'est comme un club med pour des gens retraités.
1: Mais tu sais qu'on peut vraiment mesurer son âge biologique, hein, par rapport à son âge chronologique. Il y a des tests pour faire ça.
0: Moi, je porte sur mon poignet un petit bracelet de la compagnie Whoop,
1: oui,
0: qui est comme la compagnie qui domine là, en ce moment, en tout cas dans cette sphère-là. Et eux, avec tous les marqueurs qu'ils ont, ils donnent l'âge Whoop. Et ça monte et ça descend. Donc, il y a des mois que ça me dit 42. Aujourd'hui, ça me dit 43. Donc, tu sais, peut-être parce que j'ai eu quelques grosses soirées, j'ai pas fait assez de sport, pas fait assez d'exercices. Donc, en ce moment, j'étais à 43, selon
1: moi.
0: Mais
1: moi, je l'ai essayé pour la peau du visage, là.
0: Oui.
1: Et moi, qui ai 53 ans, ma peau du visage était 46. Quand même.
0: Quand même.
1: Hey, j'étais contente d'entendre ça.
0: Mais c'était pas le 42 que tu te donnais tantôt.
1: Oh, come on.
0: Le jeu de la tourne à l'envers, comme à tous les jeudis, s'en vient avec une thématique que tu vas voir, Julie, quand même le fun. Et au retour en musique, Mojo s'en vient avec Lady Hear Me Tonight dans Viva la Casa. Bon jeudi, merci d'être là.
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0: 18h, Julie. Tu connais le topo?
1: Ouais.
0: Les meilleures tunes? j'essaie de qu'il n'y ait aucune mauvaise tune pendant une heure. Ça, c'est à côté de 18h.
1: Mais de toute façon, il n'y a jamais de mauvaise tune.
0: Il n'y a jamais de mauvaise anecdote non plus, parce que j'adore ça, vous sortir toutes les tunes.

0: La journée finie? On joue?
1: On joue! C'est le jeu de la toune à l'envers et aujourd'hui, Julie, je me suis amusée. Tu sais à quel point j'aime les éphémérides?
2: Oui.
1: Je suis allée trouver toutes des choses qui se sont passées un 28 mai. Et j'ai trouvé la chanson associée à cette éphéméride et je te l'ai mis à l'envers.
2: OK.
1: Et donc, non seulement est-ce qu'on va avoir le défi de trouver la toune à l'envers, mais après ça, je vais pouvoir te raconter la petite histoire de ce qui s'est passé avec cette toune-là, un 28 mai. Moi, j'adore ce genre de jeu-là.
2: Oui, j'adore ça aussi.
1: Deux, je pense, qui sont faciles. Une qui va être un petit peu plus compliquée parce que c'est tout ce que je peux dire pour l'instant. Okay. Je te le dirai rendu là. Si vous voulez jouer avec Julie, vous voulez texter les bonnes réponses, lui donner un petit coup de pouce, je vous rappelle le numéro de la messagerie texte, le 1-866-56 Radio. Julie, on commence avec ta première toune à l'envers qui va comme suit.

0: Julie sourit. D'habitude, c'est bon signe.
1: Ben, quand même un peu facile quand à l'envers, ce qui n'est pas toujours le cas.
0: Non.
1: Eye of the Tiger.
0: Ben oui. Ouais, Rocky 3 en fait, qui est arrivé au cinéma le 28 mai 1982, chanson composée pour le film avec une ligne du dialogue, Eye of the Tiger, une chanson qu'on a décidé d'incorporer après qu'on n'a pas été capable d'avoir les droits pour Another One Bites the Dust de Queen.
1: Ah.
0: Ce qui a été un mal pour un bien, je trouve.
1: Un mal pour un bien, oui, t'as raison.
0: Une bonne réponse, ça commence très bien. Je vous rappelle, on est dans les éphémérides du 28 mai. Avec
1: ça, c'était
0: des
1: la
0: chansons.
1: Plus facile, j'imagine.
0: Une autre, je pense qu'elle est facile. Okay. Celle-ci, ça va être la toffe.

0: Oh là là là là, je ne sais pas.
1: Et je vais être fair. Moi, personnellement, c'est une chanteuse que j'aime beaucoup, que j'ai écoutée, que j'ai sur plein de playlists.
0: Je la connais-tu, je
1: pense? Ça se peut que tu la connaisses pas.
0: Ah, ben là, ça serait difficile que je la trouve,
1: mais,
0: alors.
1: Mais j'ai quand même l'impression que c'est une chanson qui a quand même fait partie de la culture pop et donc qui...
0: Donne-moi un indice. C'est une chanson en français ou en anglais?
1: En anglais.
0: D'accord.
1: D'une fille.
0: Parce que là, elle parle une langue.
1: autre que le français et l'anglais. Elle est née à Malibu, en Californie, le 28 mai 1985. J'imagine que tu donnes ta langue au chat. Sur la messagerie texte, je regarde. Pas évident, c'est Colby Calais avec Bubbly.

0: elle est bonne, la toune. Mais non, j'aurais pas trouvé.
1: OK. Une bonne réponse, une mauvaise. Tout se joue ici. Un petit peu comme le match du Canadien demain. Ça passe ou ça casse avec la troisième toune à l'envers.

0: 1983 atteignait le sommet du Billboard Hot 100 aux États-Unis avec Flashdance.
1: Le disque est tellement bon.
0: Gros numéro un pour Irene Cara. Hey, deux bonnes réponses sur trois, ça veut dire que le Canadien va remporter demain.
1: C'est bien demain, vendredi, le match, hein?
0: Oui, exact. Du côté de la Caroline.
1: OK.
0: Nouvelle tendance que je trouve un peu questionnable. Je sais que c'est la grosse mode d'arrêter de boire, mais là, j'ai l'impression que ça va un petit peu trop loin. C'est une tendance dans le monde des rencontres. Heureusement que je ne suis pas célibataire parce que je suis pas sûr que je serais capable. Je vous la raconte tout de suite après André Waters. Voici Si exceptionnel. 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

0: Vous savez à quel point c'est la tendance hein, de consommer de moins en moins d'alcool. La génération plus jeune, honnêtement, fait des ravages là, à la SAQ, dans le sens qu'on doit complètement réinventer des nouveaux segments.
1: Oui, oui, c'est pas rare que les... Moi, mes filles ne boivent pas du tout. C'est pas rare qu'ils boivent pas la génération Z.
0: Et moi, j'embarque dans cette tendance de ralentir la consommation. Mais là, il y a une nouvelle tendance dans le monde des rencontres à laquelle, oh mon Dieu, je pense que j'aurais de la misère à adhérer. Les gens font ce qu'on appelle du dry dating. Et donc, des sorties, des rencontres, souvent tu sais, des premières sorties.
1: Premières rencontres, oui.
0: Sans alcool, pour une panoplie de différentes raisons. Une économique, parce que tu sais, quand on est célibataire, là, c'est le fun là, aller sur des dates deux fois par mois.
1: Ça coûte cher.
0: Mais ça commence à coûter cher. On parle aussi d'une connexion plus authentique, pour la santé mentale, pour avoir un petit peu moins d'anxiété.
1: Mais je comprends pourquoi toi, tu dis « Ah non, moi je serais pas capable ».
0: Écoute, ça fait 20 ans que je suis avec la même fille, mais si je devais tomber célibataire... Parle-moi d'anxiété, ça serait d'aller sur une date sans avoir un verre.
1: Ah oui?
0: Ah oui! Il me semble, okay. Non, mais tu sais, ça dégêne. Veux pas, là, l'alcool a toujours été un lubrifiant social.
1: Ouais, c'est ça. On est plus désinhibé.
0: Je pense que j'aurais de la misère. Oui, c'est ça le mot.
1: Ouais.
0: Je pense que j'aurais de la misère. En tout cas, les statistiques ne mentent pas, là. C'est 65% des jeunes adultes, là, maintenant, qui disent qu'ils préfèrent aller à un premier rendez-vous sans alcool.
1: Mais moi, j'aime l'idée. J'aime ça beaucoup.
0: Bon, mais t'en parleras à Andrew. Cassé.
1: Avec le même gars, là.
0: Cassé, puis après ça, tu iras rencontrer un gars sans drink, puis tu nous en reparleras à l'émission. C'est réglé.
1: C'est bien niaiseux.
0: Moi, je vais vous parler de quelque chose que j'avais coché sur ma bucket list dès ce soir. Est-ce que vous avez une bucket list? Textez-moi. Qu'est-ce que vous avez là-dessus? 1-866-56 Radio. Je vous raconte ça. Et au retour, Jennifer Lopez sera là avec David Guetta. Save me tonight. À Viva!
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0: Vous avez certainement déjà entendu parler de l'expression d'avoir une bucket list. Mm-hmm. Ça te dit quelque chose, Julie?
1: Évidemment, je l'ai ma bucket list.
0: T'as ta bucket list?
1: Ouais.
0: C'est drôle parce que je faisais des petites recherches parce que j'ai bien évidemment, comme plusieurs, moi aussi, une bucket list. Est-ce que tu sais de où ça vient, cette expression-là?
1: Hey, écoute, je le savais, mais je m'en souviens plus et j'ai comme l'impression que tu vas me le dire.
0: C'est vraiment drôle parce que ça fait pas aussi longtemps qu'on pourrait penser. C'est vraiment depuis 2007 quand le film The Bucket List avec Morgan Freeman et Jack Nicholson est sorti, que c'est une expression qui a un peu envahi la culture pop. Bucket List, c'est évidemment un mot en anglais, mais c'est essentiellement une liste de choses qu'on veut faire avant mourir. Et c'est la prémisse du film. Et avant, c'est sûr que le concept existait, mais on disait... C'est les choses qu'on veut faire avant de mourir.
1: Et donc, on disait pas ça. Ça vient juste de ce film-là.
0: Ouais, c'est vraiment, c'est vraiment depuis 2007 qu'on dit cette expression-là. Il y a pas vraiment de pendant en français. Même d'ailleurs, je suis allé voir le film en français s'appelle Maintenant ou jamais.
1: Ah oui, donc c'est pas la même chose.
0: Concept d'une bucket list, donc c'est une liste de choses qu'on veut faire avant de mourir. Et je suis content de savoir que t'en as une. Est-ce que t'en as une dans ta tête ou est-ce qu'elle est écrite et manuscrite, ta liste?
1: Non, elle est dans ma tête.
0: Ouh, OK. Ben, petit conseil.
1: Dans ma tête ou dans les conversations qu'on a eues en famille, tu sais.
0: Eh bien, on dit que les gens qui ont une bucket list écrite ont statistiquement plus tendance à accomplir leur objectif que ceux qui les gardent en tête. On dit que le simple fait d'écrire va ancrer l'intention.
1: OK, laisse-moi écrire.
0: Donc, écris tous les items de ta bucket list. Moi, j'avais écrit plusieurs choses et je suis à quelques heures d'accomplir un de ces éléments. Je suis un grand, grand fan de tennis. Julie, tu le sais. Ben oui. Chers auditeurs de Viva, j'espère que vous le savez, j'en parle assez souvent. Et il y a quelques années, je me suis dit, oh, mon Dieu, que ça serait un beau trip, ça, un beau rêve. Un bel élément à mettre sur mon bucket list d'aller visiter tous les grands chelems de tennis. Je vous rappelle, il y a Australie, Wimbledon, le US Open à New York et Roland Garros à Paris.
1: US Open, tu l'as fait là à l'automne.
0: Je l'ai fait, je suis allé deux fois au US Open. Je suis allé à Wimbledon l'été dernier.
1: Ouais.
0: Et ce qui arrive, c'est que c'est très, très difficile d'avoir des billets pour tous ces tournois-là. Et donc, à chaque année, je me dis, OK, je vais m'y mettre. Et si ça fonctionne, tant mieux. Si ça fonctionne pas, tant pis. Faut souvent s'inscrire à des genres de tirages. Si t'es sélectionné, tant mieux. Sinon, ben il y a toujours l'année prochaine. Et j'ai pas été sélectionné dans le tirage, mais j'ai fait mieux. J'ai fait des recherches et j'ai réalisé qu'il y avait une prévente pour les gens qui étaient membres d'un club de tennis en France.
1: Ah oui, c'est ça. Puis tu t'es inscrit dans ce club
0: de tennis. Je me suis inscrit dans un club de tennis en France pour avoir accès à cette prévente-là. Et donc, je décolle tantôt pour aller réaliser ce bucket list-là. Que je semble comprendre, je ne suis pas le seul à avoir. Savais-tu que selon une étude américaine, les trois items les plus communs sur une bucket list sont de voir les aurores boréales, de visiter Paris et d'assister à un grand événement sportif. Et donc, s'il peut seulement avoir une aurore boréale à Paris, je vais avoir fait les trois d'un coup.
1: Non, ça, je te dis, il n'y en aura pas.
0: Toi, il y a quoi sur ta bucket list?
1: Ben moi, j'ai envie de faire un safari un jour. J'ai envie d'aller... En fait, sur mes bucket list, c'est beaucoup des voyages, parce que ça peut être autre chose, tu sais. Moi, j'ai deux amis en ce moment qui sont en Italie et c'était leur rêve d'aller apprendre l'italien, un peu comme dans le livre et le film qui a été fait avec Julia Roberts, Eat, Pray, Love.
0: Oui, oui, oui.
1: Ben, c'est pas parce qu'elles ont eu une peine d'amour puis qu'elles se cherchent loin de là, mais c'est des filles dont les enfants sont grands maintenant et elles peuvent se permettre de partir. Donc, elles sont parties. Moi, j'ai vraiment hâte d'entendre le récit de leur voyage et puis si elles ont progressé aussi en italien. Donc, ça, c'était sur leur bucket list.

0: de la crème solaire. Et lundi, je vous raconte tout ça.
1: Puis tu boiras beaucoup d'eau, pas juste du champagne.
0: Promis. Et en espérant que ça vous inspire, vous aussi, à accomplir certains éléments de votre bucket list qui ont explosé depuis 2021. Google dit que depuis la pandémie, les gens réalisent que demain n'est pas garanti.
1: C'est ça.
0: Et donc, les gens accomplissent de plus en plus. Donc, je vous souhaite de le faire tout autant.
1: Ben moi, je te souhaite un excellent week-end.
0: Merci. Moi, je vais cocher quelque chose d'autre sur ma bucket list parce que j'avais... Attends, laisse-moi, je l'ai là ici. Citation du jour de Julie Dupage. Je pense que je vais pouvoir la cocher tout de suite après William Cloutier et Zach Chico. Voici Où on dansait autrefois. À Viva!

0: Si vous cherchez l'endroit parfait pour poursuivre votre 5 à 7 avec la meilleure musique, ne changez pas de poste. Vous allez peut-être même vouloir monter le son. Les hits à pattes commencent dans quelques instants. Tout de suite avant la citation, faut faire le petit bilan de nos week-ends parce que je viens de parler du mien.
1: Oui.
0: Du côté de Paris. D'ailleurs, les hits à pattes de samedi, je vais peut-être le faire avec un petit accent français. J'apporte un micro et un ordinateur à Paris. Et donc,
1: bien hâte d'entendre ça, mon pote.
0: Ça se peut que je le fasse avec un béret puis une baguette sous le bras, là. On sait jamais. Mais pendant ce temps-là, toi aussi, t'as un gros week-end.
1: Oui, j'ai un gros week-end. Samedi, je serai du côté de Québec. J'accompagne ma fille, Billy Dupage, pour l'opération Enfant Soleil.
0: Ah, cool.
1: Donc, je serai dans les coulisses, tout ça. Elle va performer 2 chansons, mais j'ai bien hâte de voir ça. Et dans la portion où j'arrive, il y aura Ève-Marie qui va commencer à animer, plus ou moins. Donc, ça va être le fun. J'aurais vraiment bien hâte. Puis, dimanche, ça va être le brunch de Julie de 9 à 11 heures.
0: Bon, on vous souhaite à vous aussi un bon week-end sur les ondes de Viva. On se laisse avec la citation du jour.
1: Une citation, probablement que tu vas voir ça, cette phrase-là, tu vas l'avoir inscrite dans le stade où tu t'en vas.
0: Oh!
1: Parce que c'est une citation, en fait, c'est une phrase qu'on attribue à Napoléon, mais que Roland Garros lui-même avait adoptée, et tu vas l'avoir dans le stade où tu vas aller.
0: Y a-tu le mot opiniâtre? Opiniâtre, il y a un mot compliqué là-dedans, non?
1: Ben, pas si compliqué que ça. La phrase célèbre, la voici. La victoire appartient au plus opiniâtre.
0: C'est ça le mot contre Dobo, au Scrabble.
1: Bon week-end.

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3: Bonsoir, ici Claude Marquis, voici vos actualités. La Fondation Sainte-Croix-Hériot compte contribuer à divers projets dans les établissements de santé de Drummond au cours de la prochaine année. La directrice générale de l'organisme, Marika Smith, explique que sa fondation ne participera pas à de grandes initiatives au cours des prochaines années, étant donné la construction éventuelle du futur hôpital, mais que l'équipe compte s'assurer que chaque département puisse être fonctionnel et confortable dans cette période transitoire. Et l'engagement de deux employés de la ville de Drummondville a été souligné devant 1500 élus et acteurs du milieu municipal lors des assises de l'Union des municipalités du Québec. Nicolas et Dania travaillent à l'entretien des espaces verts dans le cadre du programme Un pont vert demain, qui soutient les jeunes issus de la protection de la jeunesse. La ville de Drummondville y participe depuis plus de 10 ans et engage jusqu'à 2 personnes chaque année. C'est ce qui complète vos informations. 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
5: J'adore quand on poursuit le 5 à 7 ensemble et j'adore quand je regarde la liste de chansons que j'ai à vous jouer ce soir et qu'il n'y a que du solide. Oh, qu'on va se gâter en retournant dans les prochaines en 1976 avec une chanson que la compagnie disque refusait de lancer parce qu'elle disait qu'elle serait beaucoup trop longue pour la radio. Pourtant, ce soir, à la radio Viva, Bohemian Rhapsody s'en vient. Cutting Through aussi, Ed Sheeran, et on passe ça avec Inner Circle.

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Dans moins de 3 minutes, Simple Minds nous ramène en 1985 avec Don't You. Mais tout d'abord, je voulais vous raconter une des histoires que j'ai trouvé le plus fun dans le monde du showbiz cette semaine. Une vidéo qui est devenue virale alors qu'une jeune fille était à sa maison et que le voisin dans la cour arrière était en train de jouer de la guitare. Elle a pris une feuille de papier, elle a demandé si il serait possible pour lui de jouer du Taylor Swift. Avec le papier, a fait un avion qui a envoyé dans la cour du voisin. Le voisin voit l'avion arriver, dit « Ouais, je peux te faire ça ». Il se met à jouer du Taylor Swift. La vidéo est devenue virale tellement que Taylor elle-même l'a vu. Et qu'est-ce qu'elle a fait? Elle a envoyé une guitare à cette jeune fille en disant « Ça m'a tellement fait plaisir de voir ta vidéo. Si un jour toi aussi t'as le goût d'apprendre de la guitare, eh bien voici une pour toi et pour vous ». Voici Cruel Summer, c'est Taylor Swift. À Viva!

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1: La chanson surprise du jour dans les hits à pattes nous ramène en 1988 avec un artiste solo qu'on a tout d'abord connu dans un boy band formé à Boston en 1978. Attention! Je sais que les New Kids on the Block venaient du coin de Boston, mais ce n'est pas les New Kids on the Block. C'est un artiste qui a épousé en 1992 une légende de la chanson, une fille qu'on a appelée pendant longtemps la voix du siècle. Ensemble, ils formaient un power couple jusqu'à ce que ça finisse avec la police et en cours. Ça a mal fini cette histoire-là. Chanson que je vais vous faire jouer est associée au mouvement qu'on appelle le New Jack Swing. C'est un mélange de R&B et de hip-hop dans les années 80 et dans les années 90. Tune qui a été produite par L.A. Reid et Babyface, deux des plus grands producteurs de l'ère R&B. La tune, la réponse, on l'écoute dans un instant. À Viva!
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1: 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Je me fais rire et je trouve ça difficile des fois d'aller des indices sans dévoiler le nom de l'artiste ou le nom de la tune. Ben oui, Whitney Houston en 92 a marié celui qu'on a connu dans le groupe New Edition formé à Boston. L.A. Reid et Babyface qui ont après produit TLC, Toni Braxton et Usher. Voici Bobby Brown à Viva.

une chanson à l'envers, parce que oui, je l'ai utilisée dans mon jeu de la toune à l'envers, parce que il y a 43 ans aujourd'hui, jour pour jour, cette chanson se hissait jusqu'au sommet des palmarès, cette chanson qu'on a connue, mais non souvent à l'époque, dans les

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1: C'était l'extrait de son premier album Portrait Ludovic Bourgeois qu'on a connu grâce à la voix, qu'on a connu évidemment grâce à son papa Patrick Bourgeois des bébés. Chanson ben, qui prenait tout son sens justement après le décès de son père. Ludovic n'avait que 25 ans. Chanson qui parle d'appuyer sa tête sur l'épaule de quelqu'un dans des moments de faiblesse. C'est devenu un hymne de tendresse au Québec. Chanson qui, toutes ces années plus tard, a toujours une petite place dans mon cœur. Me donne toujours un petit frisson. Et je m'appelle Pat Langlois. J'imagine que comme moi, depuis un mois, c'est un soir où se couche tard, un soir où se couche tôt. Un soir où se couche tard, un soir où se couche tôt. Ben ce soir, ça se couche tôt, même si c'est jeudi et même si le 5 à 7 bat son plein. Je vous souhaite un super jeudi soir, un bon vendredi. L'émission Fer à l'âge, on se retrouve samedi 9h pour les hits à Pat, version week-end. À bientôt!
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5: Bonsoir, ici Claude Marquis, voici vos actualités. La Fondation Sainte-Croix-Hériot compte contribuer à divers projets dans les établissements de santé de Drummond au cours de la prochaine année. La directrice générale de l'organisme, Marika Smith, explique que sa fondation ne participera pas à de grandes initiatives au cours des prochaines années, étant donné la construction éventuelle du futur hôpital, mais que l'équipe compte s'assurer que chaque département puisse être fonctionnel et confortable dans cette période transitoire. Et l'engagement de 2 employés de la ville de Drummondville a été souligné devant 1500 élus et acteurs du milieu municipal lors des assises de l'Union des municipalités du Québec. Nicolas et Dania travaillent à l'entretien des espaces verts dans le cadre du programme Un pont vert demain, qui soutient les jeunes issus de la protection de la jeunesse. La ville de Drummondville y participe depuis plus de 10 ans et engage jusqu'à 2 personnes chaque année. C'est ce qui complète vos informations. 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

jeudi 28 mai 2026. C'est un plaisir de passer la soirée en votre compagnie, bien branchée à votre radio à Drummondville. Je m'appelle Mathieu Guimond. Qu'est-ce qui se passe de bon pour vous en ce jeudi soir à Drummondville? Hey, on veut le savoir. Faites-nous signe via nos réseaux sociaux, via notre site web. Vous pouvez nous appeler, nous texter. On aime ça, savoir qu'est-ce qui vous occupe. Hey, déjà, on peut commencer à en parler. C'est jeudi, hein? Vos plans pour la fin de semaine, ça a l'air de quoi? Qu'est-ce qui se passe de bon à Drummondville? On a des activités à vous proposer ce soir. On va surveiller l'actualité. Et aussi, bien évidemment, on a des économies à vous proposer puis qu'on amène à un niveau supérieur. Et ça me fait plaisir de faire ça. C'est comme si je payais un peu une partie de la facture sur certains de vos achats qui s'en viennent. Je vous donne les détails là-dessus un peu plus tard ce soir.

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Côté activité à mettre à votre agenda, c'est la semaine prochaine, le 6 juin, que ce sera de retour à Drummondville, la très populaire Journée de l'environnement. C'est une journée qu'un peu tout le monde attend parce que il y a des belles propositions qui vous sont faites. Entre autres, on vous donne des arbres. Ça, c'est le fun, ça. Ça permet de pouvoir enjoliver la cour chez vous. Et pour pas cher, on vous les donne. Alors, vous voulez avoir un arbre offert dans le cadre de la Journée de l'environnement de Drummondville? À partir de lundi prochain, 1er juin, à 10h30, vous allez pouvoir utiliser le formulaire présent sur le site web de la ville de Drummondville pour réserver votre arbre pour pouvoir aller le chercher par la suite lors de la Journée de l'environnement le 6 juin. Et pour ce qui est de cette journée-là, on va vous attendre du côté des ateliers municipaux sur la rue Saint-Jean pour vous offrir entre autres le compost en vrac, des sacs à feuilles d'automne, des sacs de papier également pour les résidus de cuisine. Tout ça pour pouvoir avoir un petit coup de pouce à l'environnement. Même, vous avez des bandes auto-périmées pour les jeunes, là. C'est une date de péremption, cette affaire-là. Vous les apportez, on va s'occuper de les recycler. Tous les détails sur le drummondville.ca.

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